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0: 5h58, merci d'être avec nous sur Chéri FM. On vous souhaite un bon jeudi, on part pour 3 heures de direct.
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3: Bonjour.
0: Bonjour, comment ça va l'équipe?
3: Ça va très bien, on est content.
0: Est en forme. Pourquoi on est content?
3: Parce que quelqu'un rejoint la grande famille de Chéri FM.
0: Alors l'équipe, vous le savez, il y a mon ami Tiffany qui vous accompagne tous les jours.
3: Ami plus que ça.
0: Certains vont s'imaginer des choses, donc j'en ai toujours rêvé, mais à mon grand désespoir. Notre ami Dimitri qui est évidemment le mono, qui chapeaute toute cette émission. Il est aux manettes et qui réalise, c'est le petit bonhomme.
3: Salut. Musicien.
0: C'est lui qui envoie évidemment la playlist 2000. Au standard, il y a qui? Il y a Louane.
3: Louane, toujours là.
0: Exactement, et je te laisse faire.
3: Maintenant, nous avons un nouveau stagiaire qui s'appelle Aurélien.
4: Adrien.
0: Ça part bien. Nickel.
4: Vraiment, c'est impeccable.
0: Et il vient donc d'arriver à l'instant, on vient de le croiser pour la première fois dans les studios. Applaudissements.
3: Voilà. Est-ce que tu voudrais dire un petit mot, Aurélien?
0: Juste un truc rapide. Qu'est-ce que tu veux nous dire? Salut, bienvenue.
5: Salut tout le monde. Déjà, c'est Adrien, par pitié, s'il vous plaît, ne pas se tromper dès le matin. Merci beaucoup pour l'accueil et bonne émission à tous. Bonne écoute.
3: C'est carré,
0: exactement,
3: ça.
0: Exactement, c'est bon. C'est ce qu'on va voir. On va voir pendant ces 3 heures et on verra pour la suite. Très sympa. Bon, bienvenue en tout cas. Et bienvenue à vous, les amis. Bien content de vous retrouver sur Chéri FM. Il est 6h, on va se faire plaisir. Là, avec Madonna, il y aura Nathalie Imbruglia et toute l'équipe. Et vous?
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0: Elle est avec nous en pleine forme, Irina Capron pour les infos. Bonjour Irina.
6: Bonjour Alexandre, bonjour Tiffany, bonjour à tous.
0: La météo avec un temps un peu comme nous, un peu plus calme.
6: C'est plutôt lumineux sur l'ensemble du territoire. Un peu plus de nuages sur la Bretagne, quelques averses orageuses sur les Alpes, Mistral et Tramontane soufflent encore jusqu'à 70 km/h près de la Méditerranée. Vos températures matinales toujours en baisse. Il fait actuellement 6 à Chaumont, 7 à Rouen, 13 à Paris, 14 à Lyon et 22 à Nice. Les maximales sont comprises entre 20 et 30 degrés.
0: Nous connaissons la date du procès de Cédric Jubilard.
6: Il sera jugé en appel du 30 avril au 14 mai prochain à Toulouse. Il devait initialement avoir lieu ce mois-ci, mais le procès a été reporté en raison de ses aveux. 5 ans et demi après la disparition de Delphine, l'homme de 38 ans a reconnu avoir tué son épouse en juillet dernier. Il a indiqué aux enquêteurs avoir caché le corps dans un champ. Des ossements ont été retrouvés. En première instance, Cédric Jubilard a été condamné à 30 ans de prison. Le parquet de Carcassonne a ordonné hier la suspension de policiers municipaux de la ville. Ils sont mis en cause après la publication d'une vidéo où certains d'entre eux tenaient des propos racistes, sexistes et complotistes. Une vidéo enregistrée en 2025 par la caméra piéton de l'un d'entre eux. Dans le reste de l'actualité, alors que les prix à la pompe atteignent des niveaux records, aucune nouvelle aide n'a été annoncée par le gouvernement après la réunion hier à Bercy avec les distributeurs de carburant. Le pétrole, lui, poursuit sa hausse ce jeudi. Le baril de Brent se trouve au-dessus des 100 dollars. Hier, des frappes iraniennes ont touché des navires qui tentaient de franchir le détroit d'Ormuz. On reste à l'étranger. L'avion qui transportait Volodymyr Zelensky de la Moldavie à Oslo a failli être percuté par un drone hier soir. C'est ce qu'a déclaré le Premier ministre norvégien. Le président ukrainien a assisté aux funérailles du roi Harald de Norvège. À Londres, les Britanniques peuvent découvrir à partir d'aujourd'hui la tapisserie de Bayeux au British Museum, une exposition qui affiche complet jusqu'au 31 décembre. La France a prêté sa célèbre broderie au Royaume-Uni jusqu'au 11 juillet. Du sport à présent, le PSG était au rendez-vous hier pour sa première rencontre de Ligue des Champions. Les tenants du titre se sont imposés 6-1 face au Slovan Bratislava.
0: Enfin, l'événement aujourd'hui, c'est la sortie sur Netflix de 10%.
6: Oui, 6 ans après la fin de la série Place au film, vous allez retrouver toute la fine équipe dans le milieu impitoyable des stars et des agents et pas mal de guests aussi comme Georges Clooney ou encore Laetitia Casta et Vincent Macaigne qui se sont bien prêtés au jeu selon Laure Calamy et Camille Cotin. Écoutez,
7: arriver dans une troupe qui se connaît depuis 10 ans, jouer son propre rôle en y intégrant de la fiction, et elle était hyper aussi très contente d'être dans l'autodérision. Ils se connaissent tous les deux, il y avait beaucoup de complicité entre eux. Ils ont endossé une histoire qui n'était pas la leur comme à chaque fois les guests dans 10%. Ils ont fait ça de bonne grâce.
8: Ils sont allés à fond.
6: Des propos recueillis par Vanessa Habib. 10% le film, c'est à voir dès 9h01 sur Netflix.
0: Avec Laetitia Casta. Merci beaucoup.
3: On a compris, Alex.
0: Oui, compris. À tout à l'heure.
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0: Bon. Bon, j'espère que tout va bien sur Chéri FM avec Tiffany. On est bien content de vous retrouver, car ici, oui, c'est la joie, la bonne humeur. Mais c'est aussi la playlist de Milly, c'est ça qu'on aime.
3: Pour vous accompagner toute la journée, génial. Pour vous mettre de bonne humeur. Pourquoi pas, par exemple, avec Madonna.
0: Ah, super, Madonna.
3: Sorry, allez. Sur Chéri FM.
0: Ah bah, t'excuses pas.
4: Je suis désolée.
0: Pas grave.
4: Merci.

0: Ça, c'est sympa pour un réveil tout en douceur sur Chéri FM ou si tu rentres tranquillement du travail. Ça continue avec Nathalie Imbruglia. Il y aura également Camini avec Marly Gaumont. Playlist 2000, on est en plein dedans. Hein.
1: Alors, restez bien avec nous. Je vais vous présenter. Vous la connaissez peut-être déjà, Baba Vanga. C'est une voyante très, très connue. D'accord ? Baba Vanga, il y a 30 ans, 40 ans, elle avait prédit des choses incroyables, comme le 11 septembre, vous voyez. Là, elle vient de prédire quelque chose. Enfin, en tout cas, elle avait fait cette prédiction. C'est choquant. Je vous dis pas c'est choquant, je vous dis c'est flippant.
0: D'accord.
1: Ce qui nous attend.
0: Ok. Ah, j'ai pas vu le sujet, donc je vais rester. Comme ça, tu vas tout nous
1: d'accord.
0: dire. Si je vous dis Mark Darcy dans Bridget Jones ou Jamie Bennett dans Love Actually. L'acteur, tu l'as ?
1: Bah, c'est un de mes acteurs préférés, j'étais amoureuse de lui, c'est Colin Firth.
0: Bien joué.
1: Oscar du meilleur acteur dans Le Discours d'un roi.
0: Bah voilà, tout est dit. Et tu sais quel âge il a aujourd'hui ?
1: Je dirais peut-être la soixantaine passée. Hein.
0: Ouais, il a 66 ans.
1: Bah,
0: bien joué,
1: bien,
0: dis donc, pas mal. Et enfin, si jamais vous ne savez pas quoi faire ce soir, si jamais vous avez quelques économies de côté tout de même, si vous n'habitez pas très loin de Paris, bon bah c'est bête Tiffany, et si jamais vous adorez les concerts géants avec 80 000 personnes, ce soir au Stade de France, Jay-Z. It's me and my girlfriend. Me and my girlfriend. Je ne sais pas s'il y a Beyoncé qui sera sur scène, mais 13 ans, ça faisait 13 ans qu'il n'était pas venu en solo sur scène. Tiens, on a quelques extraits, on les diffusera demain, d'accord ?
1: Ah oh bah oui.
0: Allez, à tout de suite sur Chéri FM, Nathalie Imbruglia, et juste après, donc connaissez-vous Baba Vanga ? Tiffany va tout vous dire.
1: Restez bien accroché, hein ?
0: Arrête, tu vas me faire flipper quand même. Ça fait 2-3 fois que tu dis que c'est flippant. Allez, Chéri FM.

0: Allez, 6h13 sur Chéri FM. Camini se prépare, le temps qu'il aille jusqu'à Marly Gaumont.
1: Hey. Ouais, c'est drôle, mais si, okay. Moi j'aime bien. En plus, j'adore Camini, il a fait une émission de télé-réalité il n'y a pas longtemps.
0: C'est vrai, c'est vrai.
1: Pour l'instant, il n'y a pas de Camini, c'est Baba Vanga. Je ne veux pas vous
0: Baba
1: inquiéter.
0: Baba Vanga.
1: Ici, c'est que la bonne humeur, la joie et la bienveillance. Mais tout de même, on écoute ce que dit la mythique voyante bulgare. Alors, elle a perdu la vue quand elle avait 12 ans dans une tornade. Depuis, elle fait des prédictions.
0: Elle a perdu la vue dans une tornade.
1: Dans une tornade, okay. Ouais. Alors, elle est décédée il y a une trentaine d'années maintenant.
0: Ah bon?
1: Mais elle avait fait des prédictions qui continuent de se réaliser. C'est ça qui fout. Elle avait prédit le 11 septembre. Exactement. D'accord? En 2026, qui nous attend, elle avait dit les catastrophes naturelles. C'est arrivé. Vous pouvez me dire oui, mais enfin bon, ça, chaque année, malheureusement, avec le déclin de la planète, ça peut savoir.
0: Oui,
1: ok, d'accord. Elle prédit, là, l'arrivée d'un vaisseau spatial. Mais arrête de rigoler, moi j'y crois aux extraterrestres.
0: Écoute, tu arrêtes de rire bêtement, Dimitri.
1: Non.
0: Écoute, Baba
1: Ensuite,
0: Vanga,
1: bon,
0: attends, là, Baba Vanga qui nous a quittés aveugle avec une tornade.
1: Alors, je suis désolée, mais elle nous dit aussi qu'il va y avoir une troisième guerre mondiale fin 2026.
2: Oh, mince.
1: Avec ce qui se passe dans le monde il y a une trentaine d'années, elle pouvait pas le savoir
0: non,
1: là, de
0: non,
1: ce qui
0: non,
1: se passe.
0: Non,
1: hein,
0: non,
1: d'accord, donc ça elle prédit.
0: Hein.
1: Mais rassurez-vous, parce que qu'est-ce qu'elle nous avait dit aussi il y a une trentaine d'années, voire même plus que ça, que l'humanité allait réaliser qu'elle était allée trop loin avec l'intelligence artificielle.
0: Ah,
1: et que les hommes seraient remplacés par des machines. Quand je vous dis que nous, déjà, ils vont nous pucer pour qu'on ait une IA dans la tête, ça, moi, j'y crois.
0: Un petit peu quand même.
1: Et encore pire, écoutez bien, qu'on allait développer, donc tant mieux pour la guerre, des pouvoirs quasi surhumains, de super-héros un peu de science-fiction, un peu comme ça, parce qu'il va y avoir une expérience génétique. Et de là, il y aura des super pouvoirs.
0: Bon, écoute, pas mal.
1: Toi, Alex, il sait mettre déjà ses jambes derrière la tête.
0: Oui, c'est un super pouvoir.
1: Tu pourras peut-être avoir des faisceaux.
0: Exactement.
1: Tu vois, envoyer des votes en même temps.
0: Génial. Bon, elle a rien dit sur Chéri FM et le Réveil Chéri, non?
1: Bah, que les audiences allaient exploser.
0: Bah voilà, c'est ça que j'attendais. Le reste, Troisième Guerre mondiale, m'en fous.
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0: Et ben voilà, c'est Chéri FM. Il a eu le droit de faire yo, lui, vous lui avez rien dit. Hein,
1: ouais, mais parce que c'était il y a quelques années, aujourd'hui, on est en 2026.
0: Okay, crie pas. Kelly Clarkson arrive sur Chéri FM. On va se faire plaisir avec Shakira. Mais avant cela, on se fait plaisir avec qui aujourd'hui?
1: Émilie, salut Émilie, bienvenue.
2: Bonjour Alex, bonjour Fanny.
0: Comment ça va Émilie?
2: Eh bien, ça va très bien.
0: Bon, qu'est-ce que vous faites? Vous venez de vous réveiller? Qu'est-ce que vous avez fait hier
2: c'est
0: soir
2: ça.
0: On veut tout savoir, nous, hein.
2: Ouh là là, que des curieux.
1: Pire que ça, même.
0: Pire que ça, t'as raison. Bon, soyez les bienvenus dans l'émission.
2: Merci, merci.
1: Un membre de l'équipe, un talent, vous le savez maintenant, Émilie.
2: Ouais.
1: Il y a 41 ans exactement, le 10 septembre 1985, sortait le premier épisode d'un dessin animé. Et c'est Antoine, notre musicien maestro, voilà, qui va vous faire deviner quel est ce dessin animé avec son... Ah,
0: c'est
1: j'adore.
0: C'est quoi
1: son
0: mélodica. Vas-y.
1: Olé,
0: olé. Bon, dessin animé comme le disait Tiffany, c'est à toi mon petit bonhomme.
1: Oupinaise.
0: Génial.
1: Oui.
0: Voilà.
2: Les Simpsons.
0: Allez,
2: Simpsons.
0: Mais pas mal.
1: Alors bravo à vous, mais je félicite aussi Antoine parce que c'était super bien joué.
0: Tu peux nous le refaire pour le même prix?
3: Oui, bien sûr.
0: Vas-y.
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0: Génial, on a eu
1: ça,
0: la totale. On a eu la totale ce matin. Bravo Émilie, vous repartez avec le mug Chéri FM Les Simpsons.
2: Super. Okay.
0: Allez, gros bisous.
2: Merci à vous, bonne journée à tous.
1: Merci. Salut Émilie.
0: C'était
1: merci
0: pas mal, bien, pas mal. On a tout, il y a la musique, les imitations, le grand-père Simpson, le rêve.

0: J'adore ce titre.
1: Ah bah ça, c'est des chansons tendres et sentimentales, si je peux dire.
0: Ouais, un peu torride même.
1: Oui, torride, un peu que calore.
0: Ah oui.
1: Frankie, Shakira, les Pussycat Dolls. Alors moi, je dis, j'adore ce titre en pulse, playlist 2000. I Don't Need a Man, ça arrive sur Chéri FM.
0: Louane, on a déjà des petits vocaux?
2: Ah, oui, tout à fait, ils sont prêts, ils vous attendent.
1: Ouais, bah,
0: ah, génial. Bah, allez-y, continuez, vous pouvez vous aussi nous en laisser sur le compte Instagram. Le Réveil Chéri, on vous attend sur Chéri FM.
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0: Eh bien, 6h30, chérie FM. Shakira arrive, l'horoscope est prêt, mais pour l'heure, ce sont les infos. L'actualité du jour, Irina Capron. Rebonjour Irina.
1: Bonjour Irina. Bonjour Alexandre, bonjour Tiffany, bonjour à tous.
0: La météo avec, ça nous fait plaisir, le retour du soleil.
1: Oui, alors encore quelques averses orageuses sur les Alpes et la Corse, mais partout ailleurs, le temps est sec et lumineux. Le ciel est plus couvert le long des côtes de la Manche. À noter le vent qui souffle entre 50 et 70 km/h sur le sud-est. Côté Mercure, les minimales sont comprises entre 6 et 22 degrés. Au cours de la journée, il fera notamment 20 à Brest, 23 à Paris, 24 à Strasbourg, 26 à Bordeaux et 30 à Montpellier.
0: Et justement, Irina, on va continuer de parler des conditions météorologiques.
1: Oui, août 2026 a été le mois le plus chaud jamais mesuré dans le monde, selon l'organisme Copernicus. De New York à Tokyo, en passant par Rome, l'été a été marqué par des températures extrêmes partout dans l'hémisphère nord et surtout en Europe occidentale. Selon le patron de l'ONU Climat, Simon Stiel, tant que l'humanité continuera de brûler des quantités colossales de charbon, pétrole et gaz, la pollution continuera de faire surchauffer notre planète. Dans le reste de l'actualité, les autorités de santé vont envoyer une lettre à plus d'1,5 million de femmes pour les prévenir que leur pilule contraceptive peut augmenter le risque de développer une tumeur au cerveau. Un risque faible, mais plus de la moitié des pilules sont concernées par cette alerte. À retenir aussi une enquête qui a été ouverte à Carcassonne après la diffusion d'une vidéo. Dans celle-ci, des policiers municipaux tiennent des propos racistes et misogynes. La vidéo vient d'une caméra piéton enregistrée en 2025. La mairie a annoncé des sanctions. Le gouvernement franchit une étape symbolique. Le projet de loi sur la transparence salariale est présenté aujourd'hui en Conseil des ministres. Coup d'envoi officiel d'un parcours législatif qui s'annonce encore long. La réforme touchera avant tout les recrutements. Les employeurs devront indiquer un salaire précis ou une fourchette de rémunération dans l'offre d'emploi. L'entrée en vigueur du texte ne sera pas avant 2028.
0: Enfin, c'est l'événement ce soir. On en parlait au Stade de France.
1: Jay-Z est en concert pour célébrer ses 30 ans de carrière. L'occasion de revenir sur quelques-unes de ses collaborations les plus cultes, Candice Riway. A commencer par Mariah Carey en 99 sur le titre Heartbreaker, un morceau vendu à plus de 270 000 exemplaires dès sa première semaine aux États-Unis. En 2003, c'est avec sa femme Beyoncé qu'il signe Crazy in Love, un single qui remportera 2 Grammy Awards, dont celui de la meilleure collaboration rap-chant. Enfin, en 2009, il est en duo avec Alicia Keys sur Empire State of Mind, un titre qui restera 5 semaines en tête du top 100 américain.
2: Pour rappel, Jay-Z, c'est 14 albums numéro 1 aux États-Unis et 25 Grammy Awards, et il sera donc ce soir au Stade de France.
0: Merci beaucoup et on se retrouve tout à l'heure.
1: À tout à l'heure.
0: Salut Irina.
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0: Frankie sur Chérie FM.

0: Shakira. Pardon, arrive sur Chéri FM et l'un de mes titres préférés des Pussycat Dolls, I Don't Need No Man, arrive sur Chéri FM Playlist 2000.
1: Ce matin, on écoute, et merci d'ailleurs, le vocal de Jazz.
0: Ah, oh, c'est joli.
2: J'ai entendu dire à la radio que vous irez dans certaines villes. Est-ce que vous avez prévu de venir à Toulouse pour être sympa, on a la bonne ambiance ici. Allez, bonne journée à vous et merci.
1: En plus, on pourra dormir chez mon frère.
0: Ça va, pas le pauvre.
1: Pour l'instant, Marseille.
0: Pour l'instant, Marseille, on a quelques villes. On a l'intention, évidemment, peut-être de vous rendre visite. On est en train d'organiser tout cela avec Chéri FM. Et comme c'est ici, c'est un peu long à mettre en place, on a déjà trouvé Marseille. On est déjà très content.
1: Hein. Ouais, on veut faire le tour de France. Déjà, Marseille, ça commence le 18 septembre, donc dans 9 jours exactement.
0: Ça va être sympa.
1: Et on fait ça avec vous. C'est ça le but. Donc venez, vous venez. Alors, ça s'appelle le Rocky Pop Hotel. C'est à Marseille.
0: C'est un rooftop. Hein.
1: C'est un rooftop. Le toit. Ouais. Donc, j'ai regardé la météo. Il va faire super beau pourvu que ça dure. Début des festivités, 19h. Et il y aura, par exemple, toute la playlist 2000, chérie Génération 2000, toute la soirée.
0: On va se mettre derrière les platines.
1: Qu'on chante.
0: Génial. On va boire 2-3 coups, le verre de l'amitié. On va se raconter 2-3 histoires.
1: Si jamais, donc. C'est ouvert à tout le monde.
0: Voilà, 18 septembre. Si jamais vous voulez nous rendre visite à Marseille, au Rocky Pop, qu'est-ce qu'il faut faire, chérie?
1: Alors, vous allez sur notre compte Instagram. Il s'appelle Le Réveil Chérie. Et là, vous nous laissez tout simplement un message privé en disant coucou Louane. Moi, je veux venir à Marseille avec les copains. Et là, hop, c'est bon, ça y est, c'est
0: génial,
1: fait.
0: Génial, tout est
1: aussi
0: dit.
1: Aussi simple que fait. Ça.
3: Ça marche aussi avec Facebook au cas où. Hein, si vous n'avez pas Instagram, vous allez sur Facebook, Le Réveil Chérie. C'est pareil, vous n'hésitez pas.
0: Tu as raison de le dire, Dimitri.
3: Ou vous appelez Louane au 3937.
0: Ou vous appelez Dimitri directement au 06 65.
1: Bon, vous l'aurez compris, on veut vraiment votre présence.
0: Allez, Shakira, juste après l'horoscope sur Chéri FM.

0: On twerk beaucoup moins bien que Shakira quand même.
1: Ça non, c'est qui. Sûr. Mais pas vous les béliers.
0: Ça dépend qui. Oh, l'autre, ah, oui. la transition.
2: Mais pas vous les béliers.
0: La transition avec l'horoscope, moi je dis chapeau celle-là. Ah, je la garde.
1: Allez, les béliers, vous twerkez à merveille et vous allez retrouver enfin votre sérénité.
0: C'est à vous de tout donner, les taureaux. Faites-vous confiance aujourd'hui.
1: Les gémeaux, prenez du recul pour mieux vous concentrer.
0: Les cancers, vous êtes plein d'énergie et ça vous fait avancer.
1: Vous êtes le signe Chéri FM, les lions, la journée sera très enrichissante.
0: Les vierges, vous laisserez libre cours à vos envies.
1: Quant à vous les balances, votre ténacité sera enfin récompensée.
0: Les scorpions, c'est le moment de faire un point sur votre vie.
1: Vous ferez preuve de timidité aujourd'hui les sagittaires.
0: Capricorne, accordez-vous quelques loisirs.
1: Il faudra défendre vos intérêts les verseaux avec pas mal d'acharnement.
0: Et enfin, déjà jeudi 10 septembre, poissons, vous parviendrez à réaliser de belles performances.
1: Pas d'accord, colère, furieuse, pétard. Non, on va parler du Uno, le jeu. Ah, j'ai des choses à vous dire qui vont vous interpeller. Okay. Non, c'est pas que ça, Alex.
0: Ok, d'accord.
1: Déjà, je vais vous donner des infos sur les règles, parce que tout va changer. Et en plus, il y a un championnat du monde qui arrive.
0: Ah, pas mal. Championnat du monde de Uno.
2: Bah, dis donc.
1: C'est trop bien.
0: Voilà l'un de mes titres préférés des Pussycat Dolls, playlist 2000 sur Chéri FM.
1: Très
0: c'est
1: bon
0: ça. Adam Newman et Kylie Minogue. Ah, on est pas mal. Je vais vous dire qu'on est bien entouré, hein. Les Pussycat Dolls, Kylie Minogue et moi dans le studio, Tiffany Bonvoisin.
1: Merci. Nickel. Alex.
0: Tout de suite sur Chéri FM.
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0: Qu'est-ce que c'est bien, et ça continue sur Chéri FM, 6h51, on se fait plaisir là dans deux minutes avec Kylie Minogue, mais là d'un coup on va plus se faire plaisir avec le Uno.
1: Je suis sûre que vous jouez au Uno avec votre petite famille de temps en temps, et ben vous savez quoi, je vais contacter le créateur et je vais être furax après lui. Pourquoi? Alors qu'est-ce qu'il s'est dit? Il a voulu nous préciser les règles en nous disant qu'il était interdit d'empiler les plus 2 et les plus 4. Ah bon? Alors que c'est le kiff quand tu fais ça. Par exemple, quand tu poses un plus 2, bah là normalement le gars qui est après toi, il se dit ah ah, je t'ai mis un plus 4. Donc celui qui est à côté, il se prend un plus 6 et là tu jubiles. Eh ben non, quand tu prends un plus 2 maintenant, tu passes ton tour et terminé, tu prends 2-4. Pareil pour le 4. Le 4 et en plus le 4.
0: Rentre pas trop dans les chiffres quand même, tu sais que c'est
1: non,
0: pas
1: non,
0: ton
1: non,
0: fort.
1: Non, non, non, ça j'y arrive.
0: Ah bon, d'accord.
1: Parce que ça j'aime bien. Le plus 4, quand tu poses la carte plus 4, tu peux la poser seulement. Non, non, non, j'ai pas besoin de ça.
0: Ah,
1: arrêtez.
0: Laisse-la tranquille,
1: arrêtez.
0: Enlève ça.
1: Arrêtez. Le plus 4, voilà. Tu peux la poser uniquement si ta couleur, la couleur, elle est pas en cours sur la situation. Avant,
2: y a pas
1: par exemple.
2: Couleur sur le plus 4.
1: Non, mais tu sais, par exemple, quand tu joues, oui. Et ben par exemple, si jamais c'est le rouge qui est au milieu,
2: oui.
1: Et ben toi, par exemple. Non, mais là, c'est pour Dimitri. Non, mais franchement, vous m'énervez parce que déjà, j'étais en colère. On n'a pas le droit de poser deux cartes identiques simultanément.
2: Oh,
1: alors qu'avant, je pouvais en mettre 12, moi.
0: Bon,
1: je
0: vous
1: disais, j'avais un 4. Et tiens, encore un 4.
2: Bah,
1: un
2: oui,
1: 4 vert, un 4 rouge.
0: D'accord.
1: T'as pas le droit, tu peux faire. Bon, toujours est-il qu'il y a le championnat.
0: Sur le Uno, là, les règles, non.
1: Bon, je peux te dire qu'il y a les championnats du monde quand même. 50 000 euros à la clé. Ça, c'est une première.
0: Ah.
1: Ça a déjà commencé en ligne le 30 août. Ça continue et ce sera après en présentiel dans différents pays. Finale le 11 novembre et ce sera en direct sur Twitch.
0: Ok.
1: Ah, passez-moi le numéro du créateur là.
0: Pas du tout, ouais, disons, elle a tout compris là.
1: Mais c'est normal,
0: ne
1: vous faisiez
0: pas,
1: les zigotos à côté.
0: Ne crie pas, ne crie pas.
2: Ne faisiez les zigotos.

0: c'est Chéri FM que vous écoutez sur la route du travail ou en rentrant du boulot. On est là pour vous accompagner ou peut-être encore à la maison. Allez, vous savez quoi, 7h les infos, on partira pour 30 minutes de musique non-stop. Eminem, Indila, Usher, on est bien ce matin avec vous sur Chéri FM.
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0: Allez, 7h01, on est content de vous retrouver. Votre radio, c'est Chéri FM, on est là en famille. Playlist 2000, ça continue avec Eminem. Ah, ça va être bien.
1: Oh.
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0: L'actualité du jour, Irina Capron. Bonjour Irina.
3: Bonjour Irina. Bonjour Alexandre. Bonjour Tiffany. Bonjour à tous.
0: Et on commence par la météo avec de la fraîcheur ce matin.
3: Hein. Oui, les températures baissent encore. On relève actuellement 7 à Aurillac, 9 à Amiens, 10 à Metz, 14 à La Rochelle et 18 à Marseille. Comptez cet après-midi entre 20 et 30 degrés côté ciel. Le soleil brille du sud-ouest au nord-est. Alors plus de nuages sur le nord-ouest, des Alpes à la Corse. Des averses orageuses éclatent encore. Mistral et Tramontane soufflent jusqu'à 70 km/h près de la Méditerranée.
0: Dans l'actualité, on parle de cette lettre envoyée à plus d'1,5 million de femmes.
3: Elles la recevront dès lundi prochain. L'Agence de sécurité du médicament veut les informer que leur pilule contraceptive peut entraîner un danger légèrement accru de méningiome et développer un cancer du cerveau. Cérazette, Optimizette, Antigone, plus de la moitié des pilules sont concernées. Le risque commence à devenir significatif à partir de 5 ans d'utilisation. L'ANSM incite les femmes à en parler avec leur médecin, gynécologue ou sage-femme lors de leur prochaine consultation. Dans l'actualité également, les policiers municipaux de Carcassonne ont été suspendus. Ils ont été filmés par leur caméra piéton en train de tenir des propos racistes et sexistes. Le ministre de l'Intérieur, Laurent Nunez, dénonce des propos indignes de l'uniforme et demande un contrôle des effectifs. À retenir aussi le budget 2027. Nous l'avons appris hier dans une lettre envoyée aux entrepreneurs. Sébastien Lecornu promet de baisser une surtaxe exceptionnelle à défaut de pouvoir la supprimer. Une annonce saluée par le MEDEF pour la principale organisation patronale française. Ce message est nécessaire. L'actualité, c'est aussi à l'international. L'avion de Volodymyr Zelensky a-t-il échappé de justesse à un drone russe? C'est ce qu'a affirmé hier le premier ministre norvégien. Une version plus nuancée par Kiev. Le président ukrainien se rendait à Oslo depuis la Moldavie pour assister aux obsèques du roi Harald de Norvège. Aux États-Unis, Donald Trump est en meeting à Dallas à moins de 2 mois des élections de mi-mandat et le président promet 5 000 $ à tous les citoyens si son parti garde le contrôle de la Chambre des représentants et du Sénat.
0: Enfin, les revoilà pour, on va dire, un final en beauté. Hein.
3: Oui, les agents de la série 10% s'offrent un film qui sort aujourd'hui sur Netflix. Des retrouvailles 6 ans après la série avec un casting XXL et des guests comme, oui, Laetitia Casta, Eva Longoria ou encore un certain Georges Clooney qui a apporté son grain de sel au scénario. Écoutez justement Laure Calamy et Camille Cotin.
4: Au départ, en fait, lui, il avait très envie de jouer dans 10%. Il connaissait, il avait vu, il adorait. Mais ce qu'on lui a proposé au départ, il était plus réticent. Enfin, c'était vachement un truc burlesque, physique, tout ça qui lui correspondait moins. Et du coup, ils ont parlé ensemble et il a amené quelque chose de l'autodérision. Du coup, il y a eu un truc comme ça qui était génial.
5: Particulièrement gay, volubile, jovial, très accessible et il est très simple dans sa façon de communiquer. Mais avec tout le monde, sans spoiler la scène, il a mis des choses assez personnelles.
3: 10%, le film, c'est donc à voir dès aujourd'hui sur Netflix.
0: Avec Laetitia Casta. Merci beaucoup, à tout à l'heure.
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0: Bon, Chéri FM, comment ça va les toufous?
7: Alors, écoutez, juste Eminem en fond, la playlist 2000, Lose Yourself. Comment dire?
0: Magnifique.
7: Bah voilà, on ne peut pas aller mieux sur Chéri FM. On espère que vous aussi.
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0: qu'est-ce que c'est bien. J'espère que vous avez apprécié, hein, comme nous, dans le studio. Superbe chanson. Et alors, quelle intro, quel beat derrière de Eminem sur Chéri FM. Indila arrive. On va se faire plaisir. Et ça continue. Ça ne s'arrête jamais, la playlist 2000 sur Chéri FM avec Usher. On s'arrête une seconde pour le numéro mystère.
1: Oui, je me remets de mes émotions avec Eminem. Mais il faut qu'on vous parle absolument.
0: Enfin, d'avoir
1: du
0: écouté
1: jeu.
0: La chanson, parce que sinon, on va pas tout comprendre.
1: Oh bah, quel dommage. 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Parce que figurez-vous, il n'y a pas de perdant sur Chéri FM.
0: Non, il y a plein de trucs
1: sympas.
0: Vous
1: jouez, vous gagnez, quoi qu'il arrive.
0: Pas mal. Incroyable histoire du jour. Là, c'est dans 2 minutes, donc on ne bouge pas sur Chéri FM. Tiens, si comme nous, vous aimez, alors ça va être un peu différent, mais des moments de complicité avec vos collègues, l'incroyable histoire du jour est faite pour vous sur Chéri FM. C'est...

0: Usher arrive sur Chéri FM. Il y aura également David Guetta et Jennifer Lopez ou encore Nelly Furtado sur Chéri FM. Mais avant cela, lui on va pas l'écouter, mais juste pour comme cela, incroyable histoire. Je vous emmène en Italie.
1: Oh, allez, je t'aime à l'italienne. Oh,
0: tous ensemble,
1: je t'aime à l'italienne.
0: On va, c'est Alex. On va dans une grande usine agroalimentaire, pour être précis. Ferrero, je donne le nom, d'accord. Deux employés, c'était tout récemment. Deux employés que nous appellerons Mario et Luigi travaillent
2: non,
0: sur une.
2: Non mais c'est vous, non, tu te fiches de moi.
0: Non mais là j'ai changé les noms volontairement.
2: Sans déconner, je m'attendais pas.
0: Ok, j'ai changé.
3: Plombiers aussi, non.
0: Deux employés que nous appellerons Pippo et Bimbo travaillent sur une chaîne de production. Il réceptionne les chocolats, il les emballe, il les empile et il discute pour passer le temps. Mario raconte à Luigi, Pippo raconte à Bimbo, Boule raconte à Bill qu'il a commencé les arts martiaux. Le taekwondo pour être précis. Et il a... C'était pour toi celui-là. Et il propose à Luigi une démonstration. Mais Luigi est moyen chaud. Mi ademente caldo. Ce qui veut dire je suis pas très chaud. Pourtant, à la pause suivante, Mario se met en position et c'est parti. Luigi n'a pas le temps de finir sa phrase qu'il se prend deux coups de pied dans l'abdomen et tombe au sol, KO. Quelques minutes plus tard, il se relève et titube et voit donc Mario, ou Pippo, se faire embarquer par la sécurité dans le bureau de la direction. Véritable histoire. Il a été viré sur le champ, Mario a été condamné à 8000 euros d'amende, son comportement ayant eu, je cite, une incidence négative sur la sérénité de l'environnement de travail et le bon déroulement de l'activité de production.
2: Le
0: mec, il voulait mettre en œuvre tout de suite son truc. Et le slogan de Ferrero, vous l'entendez ? Laissez parler vos émotions. C'était le cas. Allez, on y va sur Chéri FM. Qu'est-ce que tu nous fais écouter?
2: Oh oui,
0: c'est bon ça.
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0: Si vous pouvez éviter de vous agiter, l'équipe du Réveil Chéri sur Usher, ce serait mieux. D'accord ?
1: On a droit de chanter.
0: Oui, ok.
1: On a droit de jouer aussi.
0: David Guetta et Jennifer Lopez après le jeu donc.
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1: Comment ça va Christelle ? Bienvenue sur Chéri FM.
0: Salut Christelle.
3: Bonjour Alex, bonjour Tiffany.
0: Christelle, on est bien content de vous avoir en ligne ce matin. Ça va, toute timide notre petite Christelle ?
3: Oui, ça va pas du tout. Non. Timide, non. Mais ça fait longtemps que j'essaie de vous avoir, donc du coup, ben là, je suis un peu impressionnée.
0: Oh non, il n'y a pas de quoi.
1: Vous connaissez là, les copains.
0: Rassurez-vous. Hein.
1: Donc, on rigole, mais surtout, on se détend et on se concentre.
0: Allez.
1: Oui, on se concentre, oui.
0: Ouais, c'est ça.
1: Le numéro mystère s'est affiché. Maintenant, vous avez le choix entre trois paliers. Le premier, 500 euros en 15 secondes.
0: Allez.
1: Pour trouver le numéro mystère, 5000 euros en 10 secondes. Ou vous pouvez tenter carrément les 10 000 euros, mais là, vous n'avez que 5 secondes.
0: Allez, ma Christelle, on va y aller.
3: Non,
0: qu'est-ce que vous choisissez ?
3: On va faire 10 secondes, je vais jouer, puisque c'est avec vous que je joue.
0: Ah, génial. 10 secondes, 5000 euros peut-être à la clé. Votre numéro mystère, s'il vous plaît ?
3: 1500 euros.
0: Alors, 1500, c'est le numéro, hein, c'est ça ?
3: Oui.
0: D'accord. 1500, c'est le numéro. Ce n'est pas la somme, puisque la somme, ce sera peut-être 5000 euros, puisqu'on a opté pour la version 10 secondes.
1: Pas trop de chiffres, pas trop de chiffres.
0: Attention, attention. Oh, allez. Dimitri, tu vas pas t'y mettre
1: non plus. Non, allez, en plus, il faut qu'on y aille.
0: Deux secondes. Attention, vous venez de me dire 1005. C'est moins, top.
3: 1300.
0: Bah, plus.
3: 1400.
0: Plus.
3: 1475.
0: Plus.
3: 1480.
0: Plus, vas-y.
3: 1485.
0: Non. Putain, on était...
1: Non.
0: Bah, excusez-moi pour le putain. On n'était pas loin, c'était 1487.
1: Il manquait une seconde.
3: Oh mon Dieu. Oh mon Dieu.
0: Ça aurait été bien, les 5000 là.
1: C'est pas grave.
0: Désolé.
1: Vous gagnez un casque de la marque JBL ce matin. Vous êtes une super joueuse, Christelle.
3: Ah ouais, merci beaucoup.
0: Oh, de rien.
1: Vraiment, soyez fiers de vous. Vous êtes top.
0: Ok. On se fait une grosse bise. On se dit à très vite. Et n'hésitez pas à rejouer dans les prochaines semaines, prochains mois, d'accord ?
3: Allez, parfait.
0: Allez, gros bisous, Christelle.
1: Gros bisous, salut.
0: Gros bisous, merci beaucoup.
3: Au revoir.
0: Vous allez me laisser tranquille.
1: On fait ce qu'on veut.

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0: 7h30 sur Chérie FM, Nelly Furtado et Britney Spears arrivent après les infos. Super. L'actualité est présentée par Irina Capron. Bonjour Irina.
1: Bonjour Alexandre.
2: Bonjour
1: Tiffany. Bonjour à
0: la
1: tous.
0: La météo avec, comme vous, un temps lumineux.
1: Merci beaucoup. Le soleil s'impose dans le sud-est. Mais Mistral et Tramontane soufflent jusqu'à 70 km/h. Des orages éclatent sur les Alpes et en Corse. En remontant vers le nord, le ciel alterne entre nuages et éclaircies. Assez plus couvert près de la Manche. Côté Mercure, comptez ce matin entre 6 et 22 degrés. Cet après-midi, il fera notamment 22 à Lille, 23 à Nantes, 24 à Auxerre, 25 à Montélimar et 27 à Perpignan.
0: Tiens, on reste dans la météo puisque août 2026, vous le savez peut-être, a été le mois le plus chaud jamais enregistré dans le monde.
1: C'est ce que dévoile ce matin l'organisme Copernicus. La chaleur a atteint des niveaux jamais vus, surtout en Europe occidentale, dépassant le record de longue date établi en 2003. Le changement climatique rend chaque épisode plus chaud selon l'ONU Climat. Si l'humanité, je vais y arriver, continue à brûler autant de charbon, pétrole et gaz, la planète continuera de surchauffer. Conséquence de cet été chaud et sec, 64 000 personnes sont toujours privées d'eau du robinet en France. Elles sont encore approvisionnées par des camions-citernes ou grâce à des bouteilles d'eau pour boire, manger et se laver, annonce hier de la ministre de la Transition écologique. Monique Barbu promet que cette problématique figure dans le plan d'adaptation renforcé que prépare le gouvernement. Avis aux femmes, plus d'un million et demi d'entre vous vont recevoir une lettre si vous avez un contraceptif à base de désogestrel, Antigone, Cérazette, Elfazette, Optimisette. La prise de l'une de ces pilules représente un risque de développer un méningiome, un risque néanmoins faible selon l'Agence nationale du médicament. Dans l'actualité également, coup d'envoi de cette loi, le texte pour améliorer la transparence sur les salaires arrive aujourd'hui devant le Conseil des ministres. Un projet transposant la directive européenne adoptée il y a 3 ans. Pour la ministre Aurore Berger, l'objectif est de garantir qu'il y ait plus d'équité et plus d'égalité entre les femmes et les hommes. Un parcours législatif qui s'annonce long, mais sans garantie d'un aboutissement à la fin.
0: Enfin, ce soir, à Paris, concert.
1: Jay-Z fête ses 30 ans de carrière au Stade de France. L'occasion de revenir sur quelques-unes de ses collaborations les plus cultes avec Candice Riouet.
3: A commencer par Maria Carré en 99 sur le titre Heartbreaker, un morceau vendu à plus de 270 000 exemplaires dès sa première semaine aux États-Unis. En 2003, c'est avec sa femme Beyoncé qu'il signe Crazy in Love, un single qui remportera 2 Grammy Awards, dont celui de la meilleure collaboration rap-chant. Enfin, en 2009, il est en duo avec Alicia Keys sur Empire State of Mind, un titre qui restera 5 semaines en tête du top 100 américain.
1: Jay-Z qui sera donc ce soir au Stade de France.
0: Merci beaucoup et on se retrouve tout à l'heure dans 30 minutes.
1: Avec grand plaisir, à tout à l'heure.
0: Salut Irina, allez.
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0: On est bien ce matin. Nelly Furtado, la playlist 2000. Il y aura Britney Spears, la SketchUp et le blind test. L'équipe est là. C'est
2: oui.
0: La première bonne nouvelle de la matinée.

0: Britney Spears se prépare, la SketchUp également, et il y aura Mario Winans, la playlist 2000, les artistes 2000 sont ici, et nulle part ailleurs sur Chéri FM. Tiens, on va prendre la route avec le fameux...
1: Bon. Blind test.
2: Il faut le faire très en retard, le blind test.
0: Ouais, c'est ça.
3: Blind test.
0: T'as un souci, on t'a coupé le poignet, t'as
3: mais
0: des
3: c'était
0: gants.
3: C'était pas le bon bouton.
0: C'était pas le bon bouton. Bon,
1: laissez-le
0: bah,
1: tranquille.
0: C'est pas grave, c'est tranquille.
1: Ça peut arriver.
0: Y a pas de souci, y a pas de souci. Bon, je disais, on va prendre la route. Pourquoi vous nous écoutez peut-être en voiture, vous êtes peut-être dans les transports en commun, en taxi ou peut-être dans votre camion.
1: En train de faire un klaxon.
0: Exactement, bien vu Tiffany. C'est pour cette raison que je vous propose un blind test klaxon de camion, ok?
1: Ok.
0: La chanson est reprise avec du cœur. Vous voulez un exemple?
1: Oui.
0: De quoi s'agit-il?
1: Harry Styles.
0: Non.
2: The Weeknd.
0: Non.
1: Ah oui.
0: Non.
2: Ah.
0: Merci.
2: T'es connu.
3: Ça.
0: Mais c'est pas vieux, on change. Oh.
1: Bah, on est plus 2000.
0: Écoute, je sais pas ce que tu as, mais je trouve qu'en ce moment, t'arrêtes pas de te plaindre.
1: Ouais, je suis un peu ronchon.
0: Attention, le blind test commence maintenant. Ça va te faire plaisir, c'est pour
1: toi.
0: Ah, bah
1: 2000.
0: Allez.
1: Tu me stresses.
2: Michael Jackson.
0: Oh, j'ai oui. Mais j'ai choisi pour toi en plus.
1: Je sais, pardon. Mon chanteur préféré.
0: Bah oui, c'est pour ça.
2: C'est bien la peine.
0: Attention, de qui s'agit-il? Hey,
2: Shakira.
1: Shakira.
0: C'est pas vrai.
1: Tu l'avais dit?
2: Oh oui, une demi-heure.
0: Attention, dernier extrait. Ça va vous faire plaisir. De quoi s'agit-il? Mais le groupe, c'est la
2: Eiffel
0: Tour
2: 65.
1: Tour Eiffel 65.
0: Oui, la Tour Eiffel 65. Voilà, c'est fou, est-ce que tu vois
1: on ça, c'est 2000, non? Ça a plus 80.

0: 7h42, c'est Chéri FM. Oh, Mario Winans, c'est ce qu'on écoute après. Playlist 2000 sur Chéri FM et un petit Last Ketchup.
1: Faites la choré et filmez-vous par pitié et vous nous l'envoyez.
0: Ouais, ça peut être sympa, t'as raison. En plus, là, tout est permis. Hein. On peut faire en plus, là, en plus de la choré
1: de Georges Alain, vous pouvez faire tout ce que vous voulez.
2: Les paroles de Georges Alain.
1: Ouais.
0: J'angoisse. Et attention, le Chéri Quiz, on va revenir sur l'actualité légère de ces dernières 24 heures. Attention, attention, Beyoncé fait beaucoup parler d'elle. A tout de suite sur Chéri FM.
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0: super. Mario Winans arrive sur Chéri FM. Jojo, les Fugees, playlist 2000. Ça cartonne en ce moment sur Chéri FM. Ce que je vous propose, c'est tout de suite musique. Merci beaucoup. On va revenir sur l'actu Niger de ces dernières 24 heures. Ça s'appelle le Chéri Quiz. Tiens, bon, je pense que vous l'avez, mais c'était important d'en parler. Apple a annoncé ses nouveaux téléphones hier, dont un avec une particularité qui fait déjà beaucoup parler. Laquelle ?
1: Alors, tout le monde le sait, c'est qu'il se plie. Oui. Mais je dirais non, en fait, c'est une IA qui parle comme un pote. Genre, par exemple, le réveil le matin, c'est plus une sonnerie, mais c'est « Allez, réveille-toi, mon pote. Okay. Allez, vas-y, je sais que t'as bu. Je t'avais dit de pas boire un coup hier. »
0: Non, tu l'as la réponse, Dimitri.
1: Attends, c'est le prix.
0: Tu viens de le dire. De quoi ?
2: C'est le prix.
0: Alors, vous avez tous les deux plus ou moins raison. Ils se plient. Ils ont annoncé un portable avec un double écran, donc pliable. Mais ce qui fait surtout parler, c'est son prix. Écoutez bien, à partir de 2339 euros.
1: Ça va aller au bout.
0: Alors, par curiosité, avec Dimitri, on a regardé à sa sortie, le tout premier iPhone, il coûtait combien à votre avis ? Le tout premier. Hein.
2: 500.
0: 399 euros. Voilà, donc là, 2339 euros, si vous avez de l'argent, allez-y. Chacun son truc. Une télé-réalité, on adore ici, pas comme les autres, et de retour depuis lundi pour une saison 2. 375 000 Français, vous allez voir, ont regardé la première version en 2025. De quoi s'agit-il ?
2: C'est un indice ou pas ?
1: Ouais.
0: C'est des animaux.
1: Bah, la ferme, genre le truc sur Prime, là,
0: non.
1: Avec les streamers.
2: Secret brebis ? C'est comme si je fais story, mais avec des brebis.
0: Non, c'est le brame du cerf. Vous en avez déjà entendu parler. Il y a 10 caméras qui diffusent en direct depuis une forêt française, 24 heures sur 24, des cerfs. Par chance, vous pourrez peut-être voir des cerfs en pleine forme. Ça se regarde sur la plateforme France Télé, avec notre oseille, avec ce slogan « À tout moment, il peut ne rien se passer ».
1: C'est très drôle.
0: Allez, on termine là-dessus. Depuis son anniversaire en fin de semaine dernière, Beyoncé fait beaucoup parler, mais pourquoi ?
1: Je jette. Hein. Peut-être qu'à la place de Marlène du Loft, elle va reprendre avoir un seul enfant de toi avec Phil Barnet.
0: Oh là là, non. J'adorerais voir ce duo. Non.
2: Est-ce que comme Tiffany, on lui a pas encore souhaité au niveau de tous ses proches, et donc elle est en train de leur rappeler petit à petit pour pas qu'on l'oublie.
0: Souhaiter un anniversaire ?
2: Ouais.
0: Mais il y a que vous qui l'avez pas fait. Hein.
1: On attend pour notre soirée à tous les trois.
0: Beyoncé a mis en vente une boîte en bois qui ressemble à une ruche. Et pourquoi une ruche ? Parce que ruche, abeille,
1: miel.
0: abeille, bee en anglais, queen bee. Voilà. Sauf que cette simple boîte en bois, elle la vend 948 euros.
1: Et un iPhone dedans.
0: Et cette boîte, en fait, est vide. Ça ressemble juste à une ruche. C'est un peu une escroquerie quand même, non ?
1: À
0: un moment donné, ça va se voir.
1: On peut rien dire parce que c'est Beyoncé, donc on dit rien, mais bon, non.

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0: Il est 8h, merci d'être avec nous sur Chéri FM. Ensemble, main dans la main, partons pour 30 minutes de musique non-stop avec les Fugees.
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0: Bonjour,
2: la playlist.
0: L'actualité du jour, Irina Capron, bonjour Irina.
3: Bonjour Irina.
4: Bonjour Alexandre, bonjour Tiffany, bonjour à tous.
0: La météo avec de belles éclaircies.
4: Oui, une journée plus lumineuse sur les trois quarts du pays. Encore quelques averses sur les Alpes et la Corse, des nuages sur la Bretagne et le Cotentin, mais partout ailleurs, le soleil s'impose. À noter Mistral et Tramontane qui soufflent jusqu'à 70 km/h près de la Méditerranée. Il fait frais ce matin, 6 à Chaumont, 7 à Rouen, 13 à Paris, 14 à Lyon et 22 à Nice. Les maximales sont comprises entre 20 et 30 degrés.
0: Cédric Jubilard, jugé en appel du 30 avril au 14 mai prochain à Toulouse.
4: Annonce hier de ses avocats, le procès devait initialement avoir lieu ce mois-ci, mais il a été reporté en raison de ses aveux. 5 ans et demi après la disparition de Delphine, l'homme de 38 ans a reconnu avoir tué son épouse en juillet dernier. Il a indiqué aux enquêteurs avoir caché le corps dans un champ. Des ossements ont été retrouvés. En première instance, Cédric Jubilard a été condamné à 30 ans de prison. Le parquet de Carcassonne a ordonné hier la suspension de policiers municipaux de la ville. Ils sont mis en cause après la publication d'une vidéo où certains d'entre eux tenaient des propos racistes, sexistes et complotistes. Une vidéo enregistrée en 2025 par la caméra piéton de l'un d'entre eux. Dans le reste de l'actualité, alors que les prix à la pompe atteignent des niveaux records, aucune nouvelle aide n'a été annoncée par le gouvernement hier après la réunion à Bercy avec les distributeurs de carburant. Le pétrole, lui, poursuit sa hausse. Ce jeudi, le baril de Brent se trouve au-dessus des 100 dollars. Hier, des frappes iraniennes ont touché des navires qui tentaient de franchir le détroit d'Ormuz. On reste à l'étranger. L'avion qui transportait Volodymyr Zelensky de la Moldavie à Oslo a failli être percuté par un drone russe hier soir. C'est ce qu'a déclaré le premier ministre norvégien. Le président ukrainien a assisté aux funérailles du roi Harald de Norvège. À Londres, les Britanniques peuvent découvrir à partir d'aujourd'hui la tapisserie de Bayeux au British Museum, une exposition qui affiche complet jusqu'au 31 décembre. La France a prêté sa célèbre broderie au Royaume-Uni jusqu'au 11 juillet. Du foot à présent, le PSG s'est imposé hier en Ligue des Champions, victoire 6-1 face au Slovan Bratislava.
0: Enfin, 6 ans après la fin de la série, place donc maintenant au film.
4: Oui, c'est l'événement aujourd'hui avec la sortie sur Netflix de 10%. Vous allez retrouver toute la fine équipe dans le milieu impitoyable des stars et des agents.
0: Laetitia Casta.
4: Et pas mal de guests aussi, oui, comme Laetitia Casta que vous adorez, mais aussi Georges Clooney ou encore Vincent Macaigne qui se sont bien prêtés au jeu selon Laure Calamy et Camille Cotton. Écoutez,
5: je suis arrivée dans une troupe qui se connaît depuis 10 ans, jouer son propre rôle en y intégrant de la fiction. Et elle était hyper aussi très contente dans l'autodérision. Ils se connaissent tous les deux, il y avait beaucoup de complicité entre eux. Ils ont endossé une histoire qui n'était pas la leur, comme à chaque fois les guests dans 10%. Ils ont fait ça de bonne grâce. Et
6: ils sont allés à fond. Ouais.
5: À fond.
4: À 10%, le film, c'est à voir dès 9h01 sur Netflix avec donc...
0: Laetitia Casta.
4: Voilà, oui, parfait.
0: Merci beaucoup. J'avais peur de me tromper, je pense.
4: Ça va.
0: À tout à l'heure, merci.
4: À tout à l'heure.
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0: Allez, on vous souhaite un bon jeudi sur Chéri FM. Vous allez me dire, c'est pas Jojo? Eh si, c'est Jojo qu'on écoute sur Chéri FM.
6: Parce que Jojo, c'est mon grand-père, ça n'a rien à voir.
0: Ah, mais Papy Jojo.
6: Bah oui.
0: Ah, bah oui, on l'embrasse.

0: Merci d'être avec nous sur Chéri FM. Dimitri, ça fait quelques années que tu fais de la radio. Je t'explique, quand c'est rouge, ça veut dire que tu es à l'antenne. Quand là, ça veut dire que là, c'est coupé. D'accord ?
1: C'est moi qui ai crié là. J'avoue tout.
2: J'étais en train de chanter aussi. J'ai oublié que j'avais allumé mon micro.
0: Bon, c'est pas grave, on passe du bon temps, ça peut arriver.
3: Avec le sondage, notamment, 25% des Français qui ont des animaux sont prêts à faire ceci pour leur bonheur. Mais à faire quoi ? Et vous avez bien raison, les copains.
0: Alors, moi, j'ai pas d'animal, mais je pourrais dire, ils courtent leurs vacances pour rester avec leur animal de compagnie.
3: On n'est pas loin.
0: Ah, pas mal.
2: Tu te lèves en pleine nuit pour le nourrir s'il a besoin, pour le caresser.
3: Ah bah si t'as un chat, t'as pas le choix. Hein, parce que s'il a décidé de te réveiller en pleine nuit, là je peux te dire...
0: Ton chat, Georges,
2: moi, je me lève, il faut que je lui touille ses croquettes dans sa gamelle pour qu'il les mange.
0: Petit bonhomme.
4: À déménager pour avoir soit une maison, soit un petit jardin.
0: Exactement.
3: Ok. Non, c'est pas ça Antoine, mais c'est très bien aussi ta réponse.
0: Oui, enfin, quand t'as un poney, ça aussi. le Louane, vas-y.
1: Et bah même s'ils sont allergiques, ils restent avec le chat et le chien.
3: Super Louane.
0: C'est bien, c'est pas bête.
1: Et je suis surprise que vous aimiez ma réponse.
3: Non, je l'aime pas spécialement, mais je trouve que si jamais vous faites ça, les amis, c'est bien si vous le faites.
0: C'est super.
3: Je rigole.
0: La réponse n'avait aucun intérêt, mais t'as raison. C'est
3: bonne
0: super.
3: Ambiance, merci.
0: Bonne équipe, bonne ambiance. On est soudés, nous, sur Chéri FM. Les Fugees, on se retrouve juste après.

0: qu'est-ce que c'est bien. 30 minutes de musique non-stop, on est les seuls à vous proposer cela. Et c'est Chérie FM et c'est le réveil chérie. Avril Lavigne arrive, il y aura Matt Pokora, nos actes manqués, mais le sondage.
1: 25% des Français qui ont des animaux sont prêts à faire ceci pour leur bonheur. Quoi proposition de notre auditrice Alicia?
2: Coucou Alex et Tiffany, j'espère que vous allez bien.
0: Oui.
2: Alors moi je pense que 25% des Français qui ont des animaux sont prêts à leur acheter un cadeau pour leur anniversaire, pour leur plus grand bonheur. Ciao, ciao, ciao.
0: Alors, c'est la base, c'est vrai.
1: On lui offre un cadeau, on fait souffler la bougie. Alors non, c'est pas ça. Et alors les copains des animaux, je vous adore, c'est changer de travail. Vous êtes prêts à changer de boulot parce que par exemple, ça vous prend trop de temps ou alors chercher à aménager vos horaires. Donc pour passer plus de temps avec votre animal, vous êtes prêts à changer de boulot. Et je vous trouve, si jamais vous avez fait ça, formidable. Moi, je sais que je ne peux pas partir plus d'une semaine en vacances,
0: oui,
1: même
0: vrai.
1: Si j'ai la possibilité, parce qu'il m'est impossible de laisser Doudouille.
0: Et en plus, toi, ton chat, tu le regardes parfois avec une caméra à la maison.
1: Tous les jours. Et en fait, je me suis enlevé l'application parce que je regarde sans cesse, vraiment comme une télé-réalité.
0: C'est l'amour
1: et
0: pour les animaux, c'est bien, génial.
1: C'est lui qui m'a demandé d'arrêter. Ils se sont persécutés, il en peut plus.
0: Exactement. Ton coloc aussi. Alors...
1: enfin, lui, il me regarde moins, c'est très étrange.
0: C'est bizarre. Allez, Avril Lavigne sur Chérie FM.

0: Sakura se prépare avec un de nos actes manqués sur Chéri FM. Et Beyoncé et Jay-Z qui sera ce soir au Stade de France, arrive avec Bonnie and Clyde sur Chéri FM.
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2: Comment ça va, Aude? Bienvenue sur Chéri FM.
0: Aude, quel joli prénom.
3: Bonjour Alex, bonjour Tiffany.
2: Vous allez bien?
3: Ça va très bien, et vous?
0: Écoutez,
2: ça s'entend, vous êtes souriante.
0: Ouais, exactement. Bon, la journée va bien se passer, elle commence bien avec l'équipe du Réveil Chéri. Vous voulez qu'on joue de suite?
3: Avec plaisir.
2: Alors c'est parti. Ok, le numéro mystère s'est affiché, à vous de le trouver grâce à trois paliers. Le premier, 500 euros en 15 secondes. Vous pouvez tenter les 5000 euros en 10 secondes. Ou les 10 000 euros en 5 secondes. Qu'est-ce qu'on fait, Aude?
3: Eh bien, on va prendre les 15 secondes.
0: 15 secondes et 500 euros peut-être à la clé. On reste concentré. Attention, attention, votre numéro mystère, s'il vous plaît.
3: Le 5000.
0: 5000. Mauvaise réponse, rien de grave. 15 secondes, 500 euros peut-être à la clé. Vous venez de me dire 5000, c'est moins, top.
3: 4009.
0: Moins.
3: 4008.
0: Moins.
3: 4007.
0: Moins.
3: 4000.
0: Moins.
3: 3000.
0: Plus.
3: 3002.
0: Plus, moins.
3: 3100.
0: Moins.
3: 3050.
0: Plus.
3: 3070.
2: Aïe, à deux près.
0: Et c'est chaud en ce moment, à une seconde ou deux secondes près. Là, c'était 3072.
3: Ah oui.
0: On était juste à côté. Bien joué quand même, applaudissements.
2: Franchement, bravo.
0: Sympa.
2: Alors là, bien joué, vous gagnez tout de même, parce qu'il n'y a pas de perdant sur Chéri FM. Un écran LED, bravo, on vous l'envoie là dès maintenant.
0: Génial. Aude, on vous souhaite de passer une belle journée du côté... Tu connais toi, Chéri, Saint-Leu-la-Forêt?
2: C'est à côté de chez toi. C'est dans le 95, c'est chez moi, je suis de Saint-Brice, Aude.
0: Ok.
3: Merci beaucoup.
0: De rien.
3: Merci, Chéri FM.
0: C'était pour la géographie. Bisous.

0: savez qu'il y a ma meilleure amie Samantha, vous savez, je vous parle d'elle tout le temps, qui fait tous ses galas de danse.
1: Oui.
0: Pour nous dire qu'elle adore Matt Pokora, qu'elle adore toute la prog, et depuis maintenant, elle se met à écouter Chéri FM tous les matins. Samantha,
1: bien.
0: Il était temps, hein.
1: Bah, c'est vrai qu'elle a mis un petit peu de temps, ça fait 8 ans que nous sommes là. Mais en tout cas, ça fait plaisir quand même, et de toute façon, au vu des résultats d'audience, on est bien content d'accueillir celles et ceux.

0: après, avec Tiffany, on va parcourir les réseaux sociaux.
1: Bah justement, on parle de l'Angleterre. Il y a un Anglais qui a trouvé une méthode assez improbable, mais plutôt efficace pour sauver le patrimoine local. J'ai trouvé ça génial. Je voulais vous en parler sur Chérie FM.
0: Eh bah, c'est juste après ça. Belle matinée, 8h23.
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0: Parfait, vous êtes là. Bienvenue sur Chéri FM. Il est 8h30. Beyoncé, Jay-Z arrive après les infos. L'actualité, Irina Capron. Rebonjour Irina.
1: Bonjour Irina.
2: Bonjour Alexandre, bonjour Tiffany, bonjour à tous.
0: Bon, profitons, la météo avec du soleil presque partout. Hein.
2: Oui, au moins sur les trois quarts du pays. Ah. En revanche, le ciel est plus couvert le long des côtes de la Manche. Des averses orageuses éclatent sur les Alpes et la Corse. Côté Mercure, les minimales sont comprises entre 6 et 22 degrés. Au cours de la journée, il fera notamment 20 à Brest, 23 à Paris, 24 à Strasbourg, 26 à Bordeaux et 30 à Montpellier.
0: Et l'Europe, on parle de météo toujours, qui vient de passer son été le plus chaud. Alors le plus chaud de son histoire.
2: Oui, c'est ce que dévoile l'organisme Copernicus de New York à Tokyo en passant par Rome. Le mois d'août a été marqué par des températures extrêmes partout dans l'hémisphère nord et surtout en Europe occidentale. Selon le patron de l'ONU Climat, Simon Stiel, tant que l'humanité continuera de brûler des quantités colossales de charbon, pétrole et gaz, la pollution continuera de faire surchauffer notre planète. Dans le reste de l'actualité, les autorités de santé vont envoyer une lettre à plus d'1,5 million de femmes pour les prévenir que leur pilule contraceptive peut augmenter le risque de développer une tumeur au cerveau. Un risque faible, mais plus de la moitié des pilules sont concernées par cette alerte. À retenir aussi, une enquête a été ouverte à Carcassonne après la diffusion d'une vidéo. Dans celle-ci, des policiers municipaux tiennent des propos racistes et misogynes. La vidéo vient d'une caméra piéton enregistrée en 2025. La mairie a annoncé des sanctions. Le gouvernement franchit une étape symbolique. Le projet de loi sur la transparence salariale est présenté aujourd'hui en Conseil des ministres. Coup d'envoi officiel d'un parcours législatif qui s'annonce encore long. La réforme touchera avant tout les recrutements. Les employeurs devront indiquer un salaire précis ou une fourchette de rémunération dans l'offre d'emploi. L'entrée en vigueur du texte ne sera pas avant au moins 2028.
0: Enfin, c'est l'événement ce soir au Stade de France.
2: Oui, Jay-Z est en concert pour célébrer ses 30 ans de carrière. L'occasion de revenir sur quelques-unes de ses collaborations les plus cultes avec Candice Riway. A commencer par Mariah Carey en 99 sur le titre Heartbreaker, un morceau vendu à plus de 270 000 exemplaires dès sa première semaine aux États-Unis. En 2003, c'est avec sa femme Beyoncé qu'il signe Crazy in Love, un single qui remportera deux Grammy Awards, dont celui de la meilleure collaboration rap-chant. Enfin, en 2009, il est en duo avec Alicia Keys sur Empire State of Mind, un titre qui restera 5 semaines en tête du top 100 américain.
3: Et alors attention, des fans présents devant le Stade de France auraient entendu Justin Timberlake répéter. Il pourrait donc rejoindre Jay-Z sur scène ce soir.
0: Pas mal.
3: On verra, on en parlera sur Chéri FM, bien évidemment.
0: Jay-Z qu'on écoute de suite avec Beyoncé sur Chéri FM. On va se faire plaisir avec Bonnie and Clyde, c'est maintenant. Merci beaucoup et à tout à l'heure dans 30 minutes.
3: À tout à l'heure.
0: Salut.
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0: Beyoncé, Jay-Z, on le disait. Bonnie and Clyde. Oui, on est prêt. Sur Chéri FM. Oui, d'accord. À tout de suite. Belle matinée.

0: Marc-Antoine arrive sur Chéri FM. Il y aura également Lemar ou encore Léona Lewis. C'est ça la playlist 2000. Mais à 8h36, on s'intéresse à cet anglais.
1: C'est aux réseaux sociaux. En fait, il s'appelle William Arnold. Ok, tu l'as dit, c'est un anglais.
0: En rapport
1: et il cartonne en ce moment sur les RS. Pourquoi ? Non, rien à voir. En fait, il veut à tout prix sauver les cabines téléphoniques rouges et cultes du pays. Mais il a raison. Ah. Elles disparaissent comme chez nous, de plus en plus dans les campagnes. Et lui, il veut pas. Donc, il a trouvé une solution, qu'il est malin. La loi est claire. Une cabine est maintenue si elle émet au moins 52 appels par an. Donc, lui, il s'est lancé ce défi. C'est tapé 52 fois avec chaque cabine qu'il croise. Même celle au milieu de nulle part.
0: Vous vous souvenez, nous, les cabines grises, là, quand même, qu'on avait à l'intérieur, il faisait 1000 degrés, ça sentait le facochère quand tu collais le combiné, là, comme ça, sur ta bouche, c'était dégueulasse.
1: Avec
0: la petite fente, là, mauvais souvenir.
1: Et t'attendais derrière, et quand la personne a mettait 3 heures à passer son appel, et que toi, tu voulais absolument téléphoner.
2: Oh, moi, j'adorais.
1: Et tu dis, attends, ça va couper, il me reste plus d'unité, j'ai plus d'unité.
0: Et ça, et les cartes après téléphoner.
1: Ouais, c'est ce que je viens de dire, les cartes, t'avais plus d'unité.
0: Et il y avait aussi les pièces. On mettait des petites
1: pièces aussi,
0: voilà.
1: Oui.
0: Un objet où la tradition. Bah oui, il y avait les cabines à pièces.
2: C'est connu que les cartes, je crois.
1: Bah, non, les pièces aussi, ouais.
0: Et l'objet où le. Avec des écus aussi. Il y avait.
2: T'appelais en troc.
1: Putain, t'envoyais ton pigeon.
2: C'est incroyable cette méthode.
0: J'aime bien, bon. Allez, on y va, son chéri FM. Est-ce qu'il est bête? C'était quoi en serpent? Comment on appelle la monnaie?
3: Sisters.
0: Merci beaucoup.
1: Sisters.

0: Allez chérie FM, 8h40. Vous savez, on va juste prendre 30 secondes pour vous annoncer la bonne nouvelle. Ce sera encore le cas donc pour aujourd'hui, là, dans 5 minutes et demain.
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0: Eh ben, on est bon.
1: On y a joué avec Alex, c'était pas mal.
0: Oui, hier, on s'est bien marré, oui. On vous diffusera cette séquence, vous allez voir prochainement.
1: On vérifie tout, nous, vous voyez.
0: Les marres sur Chérie FM. Et j'adore ce titre, Agnès, Release Me. On est bien sur Chérie FM, j'espère que tout va bien. Vous avez peut-être déposé les enfants à l'école, vous êtes déjà arrivé au travail ou télétravail. Surtout, on reste ensemble sur Chérie FM.
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Ça va continuer avec Alex Godino et Crystal Waters. Il y aura également Léona Lewis et Agnès sur Chéri FM. Mais avant cela, j'espère vous faire plaisir.

0: façon, je suis, et je le sais, votre préféré. Vous allez voir, je vous dis la vérité. Okay. En Italie.
1: Sans aucun problème, c'est forcément Tijuana.
2: J'espère que tu vas pas mentir.
0: Merci, ma chérie. Oh là là. En Italie, une grande enseigne de fast-food a lancé un défi. Du poulet frit à vie contre un tatouage de la marque sur une partie visible du corps.
2: Ok. Même si je ne suis pas votre préférée, Aurélie, je vais tout donner pour que vous puissiez me faire confiance. Une enseigne de fast-food, tiens, a décidé de bannir de ses restaurants tous les clients qui portent un t-shirt ou un tatouage avec le logo d'un concurrent. Qui dit vrai ?
0: C'est vrai qu'il y a beaucoup de personnes qui ont des t-shirts.
1: Oh là là !
2: Vas-y.
0: Non, votre préférée.
2: Aurélie.
0: Votre préférée.
1: Oh, j'aurais bien pour Tiffany.
0: Offre limitée à 100 personnes, si ça vous dit. Bah écoutez, toutes les réservations là ont été bookées en moins de 3 heures. Oh. Donc malheureusement, plus de chance. Votre chance, elle est pour vous.
2: Exactement,
0: Aurélie.
2: Les 250€ de cartes cadeau La Grande Récré. Plus en plus, il y a les Lego Pokémon Evoli, il y a Osley et Arcanin.
1: Oh là là.
2: Avec le système Smart Play, ça va être génial. Vous allez vous amuser.
1: C'est l'anniversaire de ma fille le 12 octobre. Elle va être super heureuse.
2: Et bah voilà, valeur totale 500€. En tout cas, comme Aurélie et peut-être en ce moment avec ce jeu, tous les auditrices et les auditeurs, je voulais vous remercier pour votre confiance. Voilà, c'était ma dernière de la saison. Salut. Allez, gros bisous Aurélie, salut.
1: Merci, bonne journée à vous.
2: Allez, c'est parti. Alex Godino, Crystal Waters, on apprécie ça sur Chéri FM ce matin.

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1: Allez, 8h54 les amis, j'espère que tout va bien pour vous. Léon et Louis se prépare, Agnès, mais avant cela, que s'est-il passé durant ces 3 heures d'émission? Vous avez peut-être raté quelques séquences. Rattrapage avec Petit Bonhomme.
2: En ce jeudi 10 septembre, on a appris, Alex, que dans les années 2000, tu payais les cabines téléphoniques en écu ou en sesterce.

0: l'horoscope de 6h40 nous a appris que les béliers twerk aussi bien que Shakira.
1: C'est vrai, c'est un bel enchaînement.
0: Ouais. Il y a plus de 30 ans, la voyante bulgare Baba Vanga avait prédit des audiences incroyables pour le réveil chéri. Hein.
1: C'est la vérité.
0: Tiffany, d'ailleurs, tu n'as même pas reconnu Michael Jackson au blind test de 7h35.
1: Et en plus, j'avais choisi le titre pour toi puisque c'est l'un de tes artistes préférés.
2: Bon, soulignez encore, allez-y. Ouais.
0: Voilà, et enfin, ce jeudi, on a appris que Jojo, c'est la chanteuse de Liv, ça on le savait, mais Jojo, par contre, c'est le grand-père de Tiffany.
1: Salut.
0: Et ça, c'était que ce matin.
1: Et on l'embrasse ou Papy Jo se trouve en ce moment.
2: Arrête de rire.
1: J'ai pas ri.
3: C'est horrible.
2: Pas sur Papy Jo,
1: J'ai pas ri. Je regardais Angélique qui va enchaîner dès maintenant.
2: Salut. Blind test, justement. Est-ce que vous reconnaissez
1: les Pussycat Dolls?
2: Bien sûr.

0: Maxime qui va avec. Donc, deux titres des Pussycat Dolls, on m'appelle le 39-37. Léona Lewis, Rihanna et probablement les Pussycat Dolls ce matin sur
1: Chérie. On est bon, voilà.
2: On a compris le message.
0: Subliminal.
1: On vous fait un gros bisou. On vous souhaite de passer une belle journée ensoleillée. Qu'est-ce qu'on se dit? On se retrouve demain.
2: Que c'est un bonheur d'être avec vous tous les matins aussi. 6h-9h, passez une très belle journée. À demain.
1: Bisous,
2: salut.
1: À demain. Salut, Papijon.
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0: Merci d'avoir choisi Chéri FM ce matin un petit peu plus de 9h. La playlist 2000, Léona Lewis, Rihanna, à retrouver juste après vos infos sur Chéri FM.
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0: Les infos présentées par Irina Capron. Bonjour Irina.
2: Bonjour Angélique, bonjour à tous.
0: La météo avec de la fraîcheur ce matin.
2: Oui, les températures baissent encore. On relève actuellement 7 à Aurillac, 9 à Amiens, 10 à Metz, 14 à La Rochelle et 18 à Marseille. Comptez cet après-midi entre 20 et 30 degrés. Côté ciel, le soleil brille du sud-ouest au nord-est. Plus de nuages sur le nord-ouest des Alpes. À la Corse, des averses orageuses éclatent encore. Mistral et Tramontane soufflent jusqu'à 70 km/h près de la Méditerranée.
0: À la une, cette lettre envoyée à plus d'1,5 million de femmes.
2: Elles la recevront dès lundi prochain. L'Agence de sécurité du médicament veut les informer que leur pilule contraceptive peut entraîner un danger légèrement accru de méningiome et développer un cancer du cerveau. Cerazette, Optimisette, Antigone, plus de la moitié des pilules sont concernées. Le risque commence à devenir significatif à partir de 5 ans d'utilisation. L'ANSM incite les femmes à en parler avec leur médecin, gynécologue ou sage-femme lors de leur prochaine consultation. Dans l'actualité également, les policiers municipaux de Carcassonne ont été suspendus. Ils ont été filmés par leur caméra piéton en train de tenir des propos racistes et sexistes. Le ministre de l'Intérieur, Laurent Nunez, dénonce des propos indignes de l'uniforme et demande un contrôle des effectifs. L'actualité, c'est aussi à l'international. L'avion de Volodymyr Zelensky a-t-il échappé de justesse à un drone russe? C'est ce qu'a affirmé hier le premier ministre norvégien. Une version plus nuancée par Kiev, le président ukrainien se rendait à Oslo depuis la Moldavie pour assister aux obsèques du roi Harald de Norvège. Aux États-Unis, Donald Trump est en meeting à Dallas à moins de 2 mois des élections de mi-mandat. Le président promet 5 000 $ à tous les citoyens si son parti garde le contrôle de la Chambre des représentants et du Sénat.
0: Enfin, les revoilà pour un final en beauté.
2: Ils nous ont terriblement manqué ces 6 dernières années. Les agents de la série 10% s'offrent un film qui sort aujourd'hui sur Netflix. Des retrouvailles avec un casting XXL et des guests comme Laetitia Casta, Eva Longoria ou encore un certain Georges Clooney qui a apporté son grain de sel au scénario. Souvenir de tournage justement avec Laure Calamy et Camille Cotin.
3: Au départ, en fait, lui, il avait très envie de jouer dans 10%. Il connaissait, il avait vu, il adorait. Mais ce qu'on lui a proposé au départ, il était plus réticent. Enfin, il avait... C'était vachement un truc burlesque, physique, tout ça qui lui correspondait moins. Et du coup, ils ont parlé ensemble et il a amené quelque chose de l'autodérision. Du coup, il y a eu un truc comme ça qui était génial.
4: Particulièrement gay, volubile, jovial, très accessible et il est très simple, sa façon de communiquer. Mais avec tout le monde, sans spoiler la scène, il a mis des choses assez personnelles.
2: 10% le film, c'est donc à voir dès aujourd'hui sur Netflix.
0: Merci Irina, bonne matinée avec Chéri FM et tout de suite, la playlist 2000.
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0: Merci d'avoir choisi Chérie FM pour démarrer votre journée. Vous connaissez le principe, tous les matins, on a deux classiques 2000 qui s'affrontent. Un seul vainqueur, c'est la Battle Chérie FM, qui oppose aujourd'hui deux DJ français qui ont sorti la même année en 2007 ce titre Sound of Freedom, signé Bob Sinclair. Et en 2007, David Guetta sort Baby When the Light. Deux grands classiques, hein. L'application Chérie FM pour valider votre choix ce matin pour le titre qu'on écoutera à 10h30. Vous avez un petit peu de temps devant vous pour voter. Et la playlist 2000 avec vous toute la journée, là tout de suite, c'est avec Rihanna, Gwen Stefani et Shaggy sur Chérie FM.
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0: Bonne matinée avec Chérie FM. On repart pour une nouvelle demi-heure de musique non-stop là tout de suite. Et puis si jamais, je vous le dis, vous entendez deux titres des Pussycat Dolls à la suite, vous appelez le 39-37. J'ai pour vous deux places pour les applaudir sur scène. Ce sera au Luxembourg dimanche soir. Ça, c'est un événement Chérie FM à ne pas manquer. Il y a aussi deux vinyles des Pussycat Dolls. C'est la platine qui va avec. On joue à tout moment. Et dans la prochaine demi-heure, je vous le dis, c'est carrément jouable parce qu'il y aura les Pussycat Dolls sur Chérie FM. Ce matin, il y aura aussi Madonna et Usher sur Chérie FM. C'est ça, la playlist 2000.
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1: Merci d'avoir choisi Chérie FM. 10h10, 30 minutes non-stop. Madonna, Michael Miro et Usher sont sur

0: Pour Minutes, Madonna, Justin Timberlake sur Chérie FM. Et justement, tout va se jouer dans les 4 prochaines minutes. Et oui, à 10h, s'il y a 2 titres des Pussycat Dolls à la suite, vous appelez le 3937 pour les applaudir. En concert, c'est un événement, Chérie FM.
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0: Et les Pussycat Dolls sont sur Chérie FM.

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0: Vous avez entendu les deux titres des Pussycat Dolls à la suite sur Chéri FM ce matin et vous avez été nombreux, nombreux à nous appeler. Et du coup, on part du côté de Colmar ce matin. Ça va sonner du côté de Colmar, peut-être même la salle de naissance, la maternité, puisque c'est beaucoup de souvenirs pour Christine. Bonjour Christine.
2: Oui, bonjour.
0: Les Pussycat Dolls et la maternité, on peut avoir une idée de cette histoire?
2: Ben, quand j'ai perdu les os, je suis partie sur la maternité de mon secteur.
0: Ouais.
2: Et arrivée sur place, ils m'avaient déjà prévenu à l'avance qu'on pouvait emmener des CD et voilà, pour que je puisse me détendre, etc.
0: Ouais.
2: Et en fait, j'ai emmené le premier album des Pussycat Dolls, quoi.
0: Parfait. Donc, et donc vous avez accouché sur les Pussycat Dolls.
2: C'est ça,
0: génial.
2: C'était vraiment chouette, voilà, une belle expérience.
0: Et aujourd'hui encore un beau souvenir puisque vous avez gagné vos places. On vous les offre, vous irez les applaudir dimanche soir au Luxembourg.
2: C'est génial.
0: Deux places.
2: Vraiment, j'y crois pas. Oui, deux places.
0: Les deux vinyles aussi des Pussycat Dolls, c'est de la platine. Donc je sais pas s'il y a un prochain accouchement, bah vous partirez avec la platine vinyle, tant qu'à faire.
2: Écoutez, pourquoi pas. Histoire de baigner l'enfant dedans.
0: Exactement. Avec qui vous allez partir, Christine? Avec qui vous allez aller voir les Pussycat Dolls dimanche soir?
2: Alors honnêtement, j'ai encore pas trop réfléchi parce que j'y croyais déjà pas. Mais je pense soit mon conjoint qui du coup a vécu ça avec moi, n'est-ce pas?
0: J'imagine, quel souvenir.
2: Voilà, c'est ça. Soit une amie, enfin je trouverais. Ou ma fille qui a aujourd'hui 17 ans, elle serait ravie de m'accompagner aussi. Donc je pense que je trouverais.
0: Bah oui, d'aller au concert des Pussycat Dolls, quel souvenir pour elle. C'est ancré, c'est en elle.
2: C'est ça.
0: Merci Christine d'avoir joué avec nous, d'écouter Chéri FM. Restez bien fidèle à la playlist 2000. Vous avez l'application Chéri FM?
2: Non, mais je vais la télécharger.
0: Et ben voilà, vous le faites tout de suite parce que comme ça, vous pouvez voter pour la Battle Chéri FM. C'est là, c'est à 10h30. On attend le résultat. Vous votez David Guetta ou Bob Sinclair à 10h30. Et puis la playlist 2000, on continue avec Billy Crawford ce matin sur Chéri FM.
2: Toute ma jeunesse, merci.
0: Salut Christine.
2: Au revoir.

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0: Bonne matinée avec Chérie FM et Alicia Keys dans la playlist 2000.
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0: Et évidemment, 10h30, un petit peu plus, on est légèrement en retard ce matin, mais tout va bien. La battle Chérie FM avec deux DJ français aujourd'hui, Bob Sinclair, David Guetta, Son of Freedom, Baby When the Light. Deux titres sortis la même année en 2007, mais vous ne pouviez en choisir qu'un. Et vous avez choisi à 56% ce titre de David Guetta, Baby When the Light. C'est votre choix ce matin sur Chérie FM. Et pour la dernière de la semaine, pour la battle Chérie FM, eh bien vous pouvez déjà voter, ça se passe sur l'application Chérie FM et aussi sur chérifm.fr. Allez-y.

0: La playlist 2000 sur Chérie FM, prête à repartir là tout de suite pour 30 minutes de musique non-stop et notamment avec les Spice Girls. Et ce 10 septembre est une journée bien spéciale pour les Anglaises. Elles ont posté hier une vidéo énigmatique sur Instagram annonçant une révélation pour aujourd'hui 14h dans le décor emblématique de ce titre culte que je vous passe d'ailleurs ce matin sur Chérie FM, Wannabe. Et concernant cette révélation, restez bien à l'écoute de Chérie FM. Évidemment, on aura l'occasion d'en reparler. La playlist 2000, c'est aussi Pink et le duo Nelly et Kelly Rowland ce matin sur Chérie FM.
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2: Et on se rejoint ici pour 30 minutes de musique non-stop avec Pink, les Spice Girls et Nelly et Kelly Rowland sur Chéri FM. 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

0: 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Passez une bonne matinée, vous êtes au cœur de 30 minutes de musique non-stop. Il y aura Shakira et Zao juste après Pink sur Chérie FM. Bienvenue.
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Ce matin, la prochaine playlist 2000 va aussi vous plaire. Il y aura le Saiyan Supa Crew.

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playlist 2000 est là pour rythmer votre journée avec Chéri FM. Moi, c'est Angélique et vous savez quoi, on va tranquillement vous emmener vers la fin de matinée avec une nouvelle session de 30 minutes de musique non-stop parfaite dans ma playlist ce matin. Je vous mets

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2: Et on prend une demi-heure pour nous avec ces artistes qu'on adore, les années 2000 de Matafix, Avril Lavigne et Rihanna et Sean Paul en duo sur Chérie FM.

0: Et nous aussi, on est là avec vous à midi et surtout avec la playlist 2000 sur Chéri FM. On va croiser Usher, September et Matafix dans ces 30 minutes de musique non-stop.
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0: 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Oh, Asher! Un classique des années 2000 pour la prochaine playlist sur Chérie FM. David Guetta et Link Up, vous vous souvenez? Le groupe de Matt Pokora dans les années 2000. C'est aussi sur Chérie FM.
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playlist 2000 sur Chéri FM, ça c'est l'équation parfaite pour cette journée. Et vu ce qui nous attend encore cet après-midi, autant avoir en tête ces airs qui nous font chanter, au moins un peu bouger de l'épaule, taper du pied, ça marche toujours. Et notamment avec le prochain duo qui arrive, 50 50

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2: Le café de fin de repas pour accompagner 30 minutes de musique non-stop avec le midi, 50 Cent et Ina sur Chérie FM.

0: Vous êtes sur Chéri FM, 13h, en plein cœur d'une demi-heure, sans interruption, la playlist 2000 avec Shaggy, Nivia et Loumidi sur Chéri FM.
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0: Merci d'écouter Chérie FM. Nous sommes jeudi aujourd'hui, le 10 septembre. Une journée très attendue pour les fans de Jay-Z qui va fêter 30 ans de carrière au Stade de France ce soir. Alors, on va pas trop s'avancer sur les guests surprises, hein, on veut pas spoiler, mais on peut quand même noter qu'il y a quelques semaines au Yankee Stadium de New York, Jay-Z a fait monter sur scène Rihanna. On dit ça, on dit rien. On dit pas qu'elle y sera, mais on a un petit peu envie d'y croire quand même. Profitez-en ce soir si vous avez la chance d'avoir vos entrées pour le Stade de France avec Jay-Z. On va écouter Rihanna en attendant sur Chérie FM. Et il y aura Shaggy un peu avant et aussi Corneille, c'est la playlist 2000 sur Chérie FM.
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La playlist 2000 s'écoute sur chérifm.fr au bureau avec toutes les stars, toutes les icônes de vos années 2000 comme Britney Spears qui se prépare. Et puis on la croyait en studio. Finalement, elle pose sur les réseaux dans sa toute nouvelle collection de lingerie. Sexy Riri, la voilà Rihanna sur Chérie FM. C'est la

Bon jeudi à tous, c'est Richard IFM, vous écoutez la playlist 2000, vous allez en profiter pendant toute une demi-heure sans interruption, on sort l'artillerie lourde avec l'un des girl bands les plus emblématiques des années 2000, formé autour de Nicole Scherzinger, les Pussycat Dolls, avant leur retour sur scène, hein, toute la semaine on a offert vos places pour les voir au Luxembourg, bravo à Christine d'ailleurs qui a gagné ses places pas plus tard que ce matin, l'étape suivante ce sera Paris le 19 septembre pour le PCD Forever Tour, les Pussycat Dolls sur Chéri FM. Accompagné de Will.i.am sur ce morceau. On va les écouter avant Shakira et aussi Magic System sur Chéri FM.

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0: Merci d'avoir choisi Chérie FM cet après-midi. 14h, la playlist 2000 à fond dans l'open space au travail, dans la voiture. On est partout. Shakira nous rejoint, Magic System et Madhouse sur Chérie FM.
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0: 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C'est la rentrée, on est plein de bonnes résolutions. On reprend le sport, on prend soin de nous. Et ben, il est temps de prendre soin des autres. En une heure seulement, vous pouvez sauver 3 vies. Si c'est pas héroïque comme geste, franchement. 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Et la playlist 2000 qui continue de couler dans nos veines, l'ADN, la bande son de la génération Chérie FM, avec Sean Paul qui arrive très vite. On va écouter Pink aussi dans les prochaines minutes et Toni Braxton sur Chérie FM.
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0: 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C'est une spéciale Snoop Dogg demain, la battle. Son duo avec Bow Wow, qui n'avait d'ailleurs que 13 ans à l'époque. Ou bien alors Snoop Dogg et Pharrell Williams, Beautiful. Votez dès maintenant sur l'appli Chérie FM et on se retrouve nous dans quelques petites minutes. Vous ne bougez pas, il y aura Santana et Naughty sur Chérie FM.
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1: Plus de musique sur Chérie FM, 30 minutes sans interruption. C'est ce que je vous promets maintenant avec Kelly Clarkson qui arrive, Natty et Santana.

0: Quel plaisir, franchement, d'écouter ça sur Chéri FM. Et de retrouver à chaque instant les stars de vos années 2000 comme Katy Perry qui va arriver, Anne-Marie ou encore Kelly Clarkson. Il est 15h.
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0: comme ça toute la journée sur Chéri FM, la playlist 2000. Toujours dans le 1000, les sons que vous aimez, les classiques. Et ça démarre quand vous en avez le plus besoin, quand la marque du drap est encore bien incrustée sur le visage. 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The Spooks, voilà encore un bon souvenir Génération Chéri FM. On les écoute cet après-midi avant Wallen et les Black Eyed Peas sur Chéri FM.
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Vous écoutez Chérie FM, vous écoutez la playlist 2000, les sons les plus cultes de la décennie réunis dans une nouvelle demi-heure sans interruption, parmi lesquels le trio Destiny's Child, formé autour de l'incroyable Beyoncé, qui s'est vu offrir par son mari Jay-Z il y a quelques jours un feu d'artifice géant pour son anniversaire et tout le public du Stade de Londres qui lui a chanté Happy Birthday to You, c'est quand même un sacré cadeau. Ce soir, il est à Paris, Jay-Z, Beyoncé peut-être en gradin, vous nous direz hein, si jamais vous la croisez. La question, c'est qu'elle sera donc sur Chérie FM d'ici quelques minutes avec les Destiny's Child. Il y aura Christina Aguilera aussi et Kesha sur Chérie FM. 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

0: Chérie FM, 3DS avec un D comme Destiny's Child. Et un D comme Dion, les Queens laissent place à la reine mère, Céline, à quelques jours seulement du coup d'envoi de sa résidence parisienne. La voici sur Chérie FM, il est 16h.
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0: Chérie FM, on adore écouter ce genre de morceaux. C'est la playlist de Mille. On est là pour les faire renaître tous les classiques de la génération Chérie FM et recréer les sensations de vos années 2000. Vous étiez peut-être au collège à l'époque, au lycée, vous faisiez votre rentrée et vous aviez déjà hâte d'être en week-end pour regarder la trilogie du samedi. C'était ça les années 2000. Et désormais, les samedis soirs, vous les passez sur Chérie FM avec DJ Mast dans Chérie Mix 2000. On vous fait danser tous les samedis dès 19h. Vivement le week-end! Sur Chérie FM, une belle rencontre, Rihanna et Eminem. C'est dans un court instant avec aussi Vanessa Carlton dans la playlist 2000 et les Corrs sur Chérie FM.
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0: Ça, c'est juste exceptionnel, chérie FM, la playlist 2000. Et quand on a grandi dans les années 2000, on a forcément eu notre période Spice Girl, période qui nous a finalement jamais quitté. La Spice Mania, et bonne nouvelle pour les fans que nous sommes, elles viennent d'annoncer la sortie d'un coffret collector, tous leurs singles réunis, des raretés, des face B, les pochettes originales, un coffret de 14 vinyles, ça va peser très lourd dans la haute du Père Noël. Ça sort à la fin de l'année, les Spice Girls, qu'on écoute sur chérie FM avant 17h. 17h est l'arrivée de Didier Bonicel et Séverine Ferrer pour le 17-20. Il y aura aussi Diams et Pink sur Chérie FM, la playlist 2000.
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0: Les sons les plus cultes des années 2000, c'est sur Chéri FM à chaque instant, la boulette de Diams, génération non-non, et c'est un grand oui pour Didier Bonicel. Bonsoir Didier.
1: Mais bonsoir Marion et Candice, bonsoir tout le monde.
2: Bonsoir à vous deux.
0: Bonsoir Candice. Le 17-20 démarre, alors qu'est-ce qui nous attend ce soir?
1: Ah ben nous avons Séverine Ferrer qui est en train de fouiller dans ses CD de titres, je sais pas trop ce qu'elle va nous passer tout
0: pile,
1: à l'heure.
0: Mais elle a une pile,
1: une énorme pile.
0: Ah non mais on lui a réservé le plus grand casier de la radio parce qu'elle nous a

0: garder effectivement tous ces CD de titres de l'époque.
1: Voilà, et sa médaille de chevalière des arts et des lettres, elle est très très fière. Moi j'ai eu le CD des chiffres et des lettres.
0: Ah bah c'est bien aussi, très bien aussi. Le 17-20, on y va, très bonne fin de journée à tous et à demain.
1: Bienvenue dans le 17-20 et la playlist 2000 de Chéri FM qui continue avec MC Solar et Pink juste après la Minute Info. Il est 17h.
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1: Et la Minute Info de ce jeudi est en direct avec Candice Rioué. Bonsoir Candice.
3: Bonsoir Didier, bonsoir à tous.
1: La météo pour démarrer, un temps globalement ensoleillé pour terminer la semaine demain.
3: Oui, du soleil toute la journée sur les trois quarts du pays. Dans le nord-ouest, ça restera plus nuageux, on attend même quelques gouttes. Pour les températures, prévoyez dans la matinée 15 degrés à Limoges, 16 à Colmar et Tarbes, 18 à Nantes et Lyon, 19 degrés à Paris et 23 à Nice. Dans l'après-midi, il fera jusqu'à 28 degrés du côté de Montpellier.
1: Et que faut-il retenir de ce jeudi Candice?
3: Le prix de référence du gaz va de nouveau augmenté de 6,3% au 1er octobre prochain. Une hausse d'environ 5,28 euros sur la facture qui devrait concerner plus de 6 millions de ménages. Dans le reste de l'actualité, on l'apprend aujourd'hui, une enseignante de Haute-Garonne a été menacée de décapitation par un parent d'élève la semaine dernière. Le père de famille est jugé en comparution immédiate cet après-midi. Cette professeure bénéficie de la protection fonctionnelle, a indiqué le ministre de l'Éducation nationale. Près de 10 000 animaux ont été recueillis cet été dans les refuges de la SPA, soit une hausse de près de 21% par rapport à l'année dernière. Les adoptions sont toutefois en augmentation de près de 18% par rapport à la même période en 2025, selon l'association.
1: Et pour terminer, Candice, elles ne font pas leur âge.
3: Voilà.
1: Et les Spice Girls fêtent leurs 30 ans en grande pompe.
3: Oui, le groupe britannique va prochainement sortir un coffret baptisé The Singles Collection. 14 CD qui contiendront tous leurs singles, des archives mais aussi des remixes et 4 démos totalement inédites, Didier. Un objet collector pour les fans qui sera disponible le 6 novembre prochain.
1: Ce serait pas un peu à l'approche de Noël cette histoire?
3: Si, c'est bien calculé tout ça.
1: Je pense que c'est un hasard absolu.
3: Totalement.
1: Candice, à tout à l'heure, 18h.
3: À tout à l'heure, Didier.
1: Pour d'autres infos, et nous sommes partis en direct jusqu'à 20h pour bien terminer tous ensemble cette journée de jeudi avec la playlist de Chéri FM à suivre MC Solar.

0: Belle fin d'après-midi, vous écoutez Chérie FM.
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0: Qu'est-ce qu'il est bon ce David Guetta avec Gillo. David Guetta qui a annoncé déjà 3 dates l'été prochain en France. Je vous les donne. 27 juin, Gare au Rock à Marmande, au Main Square Festival d'Arras le 3 juillet et le 11 juillet à Musilac à Aix-les-Bains l'été prochain. Et ça nous donne envie d'être déjà l'été prochain. Il est 17h12. Bienvenue à vous qui nous retrouvez sur Chérie FM. On va se régaler avec la playlist 2000 en direct jusqu'à 20h dans le 17-20 avec le duo Sting, Craig David, qui arrive juste après la météo. Il y aura aussi les frères Hanson et un très très bon titre choisi par Séverine Ferrer tout à l'heure à 17h30. Pour l'instant, chérie Génération 2000.
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36: Et le ciel sera très nuageux demain vendredi sur les Hauts-de-France, la Normandie, les Pays de la Loire et la Bretagne avec quelques averses. Un ciel variable sur le Grand Est, le Centre Val-de-Loire et la Nouvelle-Aquitaine. Et puis sur le reste du pays, nous terminerons la semaine avec une journée très agréable et ensoleillée. Le Mistral soufflera en vallée du Rhône jusqu'à 60 km/h. On attend demain de 19 à 24 degrés sur la moitié nord et de 22 à 30 degrés sur la moitié sud à 17h30. Elle est déjà là, Séverine Ferrer arrive pour l'instant, chérie Génération 2000. Ce sera juste après les frères Hanson et tout de suite voici le duo Craig David et Sting sur Chérie FM.

0: Vous écoutez Chéri FM et toute l'après-midi et même toute la journée d'ailleurs, on s'enjaille avec la playlist 2000 dans la prochaine demi-heure. Jason, Martin Solveig et un classique d'Avril Lavigne. Il est déjà 17h30.
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0: Ça, c'est le moment que toutes les radios du monde entier nous envient avec l'idole des années 2000. Mais c'est un bonheur de retrouver Séverine Ferrer tous les soirs. Salut Séverine.
2: Merci Didier. Bonjour tout le monde.
0: Alors aujourd'hui, jeudi, tu as choisi une magnifique balade R&B. J'adore ce titre.
2: J'adore ce titre. Il est hyper 2000. C'est Down For You de Ja Rule, Ashanti, Vita et Charlie Baltimore. Et on se souvient surtout du clip. Le clip, c'est simple. Il te donne envie de partir en vacances, direction Miami, le sable chaud, les filles en bikini, tu vois.
0: Là, j'y suis déjà,
2: Déjà.
0: C'est très bien,
2: Et alors, ce qui est génial, c'est qu'il est traité comme un mini-film. Il y a une vraie intrigue. On y retrouve les acteurs Eric Roberts et Clarence Williams. Tu te souviens, ils ont fait plein de films un peu rigolos et tout ça, en détective un peu gauche. Et c'est la suite du clip du titre Dance As Chic que Ja Rule avait déjà enregistré avec Charlie Baltimore. Donc, on a la suite. Et alors, ce qui est génial, c'est que Down For You, il est rejoint par Ashanti et Vita, et pas que. Un fait hyper rare, on y retrouve en guest star, dans une brève apparition, mais très remarquée, un des couples les plus sulfureux des années 2000.
0: Vas-y.
2: Whitney Houston et Bobby Brown.
0: Ils ont fait parler d'eux.
2: Énorme. En tout cas, c'est absolument génial. Moi, je vous conseille déjà de l'écouter et d'aller revoir le clip, et même les deux clips, puisque c'est la suite.
0: De Ja Rule et Ashanti. Vita, c'est pas notre Vita à nous, évidemment.
2: Non. Évidemment, américaine celle-là.
0: Voici Down For You maintenant sur Chéri FM. Et puis à tout à l'heure, 22h.
2: Dans Chéri Génération 2000, à tout à l'heure.
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Merci de terminer votre journée de jeudi avec Chéri FM, tous les tubes des années 2000, que vous soyez en voiture, en train de rentrer chez vous, un peu coincé dans les embouteillages, peut-être déjà à la maison. À 18h, dans une vingtaine de minutes, même pas, quand distribuée pour la Minute Info, elle vous annoncera un grand retour, celui d'Harry Styles. Au quand, comment, pourquoi? 18h pour la Minute Info sur Chéri FM. Et puis d'ici là, je vous prépare une nouvelle demi-heure avec la playlist 2000. Vous avez reconnu ce classique d'Avril Lavigne qui arrive dans quelques minutes. Il y aura aussi le duo Sean Paul-Alexis Jordan. Et vous allez chanter avec Corneille sur Chéri FM.

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0: 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Et vous chantez avec Candice Riouet. C'est la reine du karaoké. La Minute Info, Candice Riouet et la playlist 2000 qui continue avec Madonna et Rihanna sur Chéri FM. Bienvenue, 18h.
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0: La Minute Info, Candice Riouet en direct. Candice, on démarre avec la météo et des températures qui seront encore douces dans le sud-est demain.
2: Oui, avec notamment 25 degrés à Ajaccio, 23 à Cannes et 21 degrés du côté de Nîmes. Ailleurs, il fera un peu plus frais. Comptez 19 degrés à Paris, 18 à Brest et Biarritz, 17 à Lille ou encore 15 degrés.

0: degrés à Aurillac. Dans l'après-midi, prévoyez entre 21 et 24 degrés sur la moitié nord et entre 22 et 28 degrés sur la moitié sud.
1: Et que faut-il retenir de l'actualité, Candice?
0: Après une forte augmentation en septembre, le prix de référence du gaz va connaître une nouvelle hausse de 6,3% au 1er octobre prochain, soit environ 5,28 € de plus sur la facture pour près de 6 millions de ménages. Dans le reste de l'actualité, les faits se sont déroulés vendredi dernier. Une enseignante d'une école située au sud de Toulouse a été menacée de décapitation par un parent d'élève. Ce père de famille a été placé en garde à vue. Il doit être jugé en comparution immédiate ce jeudi. Patrick Bruel a porté plainte pour violation du secret de l'instruction après la publication d'extraits de son audition par les enquêteurs dans la presse. Le chanteur est mis en examen dans 4 dossiers, notamment pour viol et tentative de viol.
1: Et on termine, Candice, avec un grand retour, celui d'Harry Styles, bientôt de retour en France.
0: Oui, le chanteur vient d'annoncer 2 nouvelles dates dans l'Hexagone l'année prochaine dans le cadre de sa tournée Together, Together Tour. Il sera de passage à la Plénitude Arena les 16 et 17 juillet 2027. La billetterie ouvre lundi prochain à 16h, premier arrivé, premier servi.
1: Oui, surtout si vous avez une carte américaine qui va très vite.
0: Oui, voilà, exactement.
1: Voilà, vous avez une heure d'avance.
0: Au moins.
1: Candice n'a pas bugué, hein, c'est bien Together, Together Tour.
0: Exactement.
1: Très bien. J'espère qu'il va chanter des chansons de One Direction.
0: J'espère aussi, comme en 2023.
1: Ah là là, au Stade de France, ça nous a mis Candice Riouet dans un état.
0: C'était génial.
1: Candice, à tout à l'heure, 19h30.
0: À tout à l'heure, Didier.
1: Allez, pour l'info feel good, et puis le temps de vous remettre de vos émotions, la playlist 2000 redémarre avec Madonna, et tout de suite, voici Rihanna sur Chérie FM.

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2: Ah, j'adore Magic System. 18h13, dans deux jours, la folie va s'emparer de la capitale avec des fans qui sont déjà là, hein, des fans venus du monde entier pour la première série de 16 concerts de Céline Dion. Et il y a une fan un peu particulière qui a décidé de venir au concert de Céline Dion en courant. Mais elle part depuis Osgore dans les Landes, au total 900 km qu'elle a prévu de parcourir en 21 jours. C'est juste un défi comme ça, pour poster aussi des vidéos évidemment sur les réseaux sociaux. Et alors, ce qui tombe bien, c'est qu'il n'y a que des places assises pour les concerts de Céline Dion. Au moins, avec 900 km dans les pattes, elle va pouvoir se reposer un peu, à condition d'arriver à temps. À suivre dans la playlist 2000 de la prochaine demi-heure, Kat De Luna, Busta Rhymes, Justin Bieber, Nicki Minaj. Et à 18h30, c'est évidemment le collecteur Chéri FM.
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2: Et le ciel sera très nuageux demain vendredi sur les Hauts-de-France, la Normandie, les Pays de la Loire et la Bretagne avec quelques averses en cours de journée. Un ciel variable sur le Grand Est, le Centre-Val de Loire et la Nouvelle-Aquitaine. Et puis sur le reste du pays, vous allez terminer la semaine avec une journée très agréable demain et bien ensoleillée. Le Mistral soufflera en vallée du Rhône jusqu'à 60 km/h. Il fera de 19 à 24 degrés demain sur la moitié nord et de 22 à 30 degrés sur la moitié sud. À 18h30, c'est le collector Chérie FM que je vous dévoilerai juste après Justin Bieber. Et tout de suite, voici Kat De Luna et Busta Rhymes dans la playlist 2000 de Chérie FM.
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0: playlist 2000 de Chérie FM tout au long de la journée pour vous régaler, bien terminer cette journée de jeudi. À suivre, un classique de Janet Jackson. Vous allez vous régaler avec Mojo et les Backstreet Boys sur Chérie FM, 18h31.
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0: Et vous allez aussi vous régaler avec le collecteur de ce jeudi. C'est l'occasion de redécouvrir des titres qu'on avait un peu oubliés. C'est le cas, je pense, avec ce titre sorti en 2008 que je suis allé chercher sur le 6e album de Britney Spears. C'est un titre inspiré par sa vie à l'époque où elle avait l'impression d'être un peu une bête de foire. Elle était même allée jusqu'à se raser la tête, vous vous en souvenez certainement. En tout cas, ce titre a été 5 fois disque de platine aux États-Unis. Voici Circus, Britney Spears, et c'est le collecteur de ce jeudi. C'est dans le 17-20 et c'est sur Chérie FM.

0: Merci de terminer votre journée de jeudi avec la playlist 2000 de Chéri FM. Qu'est-ce qu'il est bon ce titre de Janet Jackson, All For You. Et selon le neveu de Michael Jackson, Jafar, qui interprétait le rôle de Michael dans le biopic consacré à son oncle justement, Janet Jackson travaillerait à réaliser son propre biopic. On se souvient qu'elle avait refusé de participer à celui sur son frère. Alors moi je me dis que ça va être très très compliqué que Janet Jackson fasse un biopic qui lui est consacré à elle, sans parler de Michael. Les affaires de famille, c'est toujours un peu compliqué. Dans la prochaine demi-heure, Mojo, Lady, sur Chéri FM. Vous allez vous régaler avec les Backstreet Boys. Et Ciara, c'est le 17-20 en direct jusqu'à
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0: Je vous souhaite un très bon début de soirée. Vous écoutez Chéri FM. C'est la dernière heure du 17-20 en direct, évidemment, avec Eminem et Dido. Et tout de suite, voici Lady Gaga. Vous écoutez Chéri FM, 19h.
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0: Très bon début de soirée avec Chérie FM.
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0: Oui, on peut dire soirée à 19h13. Alors, Christophe Maé sourit sous les étoiles. Caroline Alexis, elle sourit à l'apéro et elle sera là tout à l'heure. Pas très fraîche, hein, je dois vous le dire.
2: Oh, mais c'est pas vrai. Mais non, ne le croyez pas, je ne bois jamais en ce moment.
0: Pour Chérie Frenchy. Et puis l'événement ce soir, c'est le concert de Jay-Z au Stade de France. Icône des années 2000, évidemment, vous l'entendez très régulièrement sur Chérie FM. Alors Candice Réoué vous fera vivre l'ambiance incroyable au Stade de France. On va retracer un peu sa carrière. C'est tout à l'heure, 19h30 dans l'info Feel Good. Et d'ici là, Gillo arrive pour vous, les Worlds Apart. Et Asia, c'est la prochaine demi-heure du 17-20 sur Chérie FM.
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4: Et le ciel sera très nuageux demain vendredi sur les Hauts-de-France, la Normandie, les Pays de la Loire et la Bretagne avec quelques averses. Un ciel variable sur le Grand Est, le Centre-Val de Loire et la Nouvelle-Aquitaine. Et puis la journée sera bien ensoleillée partout ailleurs. Il fera demain de 19 à 24 degrés sur la moitié nord et de 22 à 30 degrés sur la moitié sud. Et à 19h30, le rendez-vous que vous attendez avec Candice Réouet pour l'info Feel Good, Candice.
5: Oui Didier, c'est l'événement ce soir. Jay-Z est au stade de France, on en parle dans 15 minutes.
4: Ah bah ça va être, il y aura de l'ambiance. Ce sera juste après les Worlds Apart. Et tout de suite, voici Gillo pour vous sur Chérie FM.
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0: et les Words Apart feront leur grand comeback avec Chéri FM. Ils seront en tournée dans toute la France à partir du mois d'octobre. Le coup d'envoi le 3 octobre à Nancy. Il est 19h30.
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0: C'est toute l'actualité de vos artistes préférés sur Chéri FM tous les soirs avec Candice Riouet. Salut Candice.
2: Salut Didier, bonsoir à tous.
0: C'est l'événement à ne pas manquer cette semaine et on n'y est pas puisqu'on est à Chéri FM. Jay-Z est en concert ce soir au Stade de France.
2: Oui, le rappeur américain vient fêter ses 30 ans de carrière, 30 ans de succès, de titres devenus cultes et de collabs inoubliables. On pense forcément à Mariah Carey avec Heartbreaker, ce titre que vous entendez. Il est sorti en 99, énorme succès avec plus de 270 000 exemplaires vendus dès la première semaine aux États-Unis. Alors quelques années plus tard, en 2003, c'est avec sa femme Beyoncé qu'il partage le micro sur Crazy in Love. Ils ont d'ailleurs remporté 2 Grammy Awards grâce à ce titre.
0: Largement mérité, ouais. Puis il y avait aussi ça.
2: Ben oui, il y a Alicia Keys en 2009 sur ce titre Empire State of Mind. Là encore, énorme carton. Alors tous ceux qui sont déjà allés à New York l'ont déjà chanté en marchant dans la ville. Jay-Z, c'est aussi des collabs avec Rihanna, Kanye West ou encore Linkin Park. Au total, il cumule 25 Grammy Awards. Ce soir, on compte sur lui pour retourner le Stade de France.
0: Voilà, mais on ne sait pas si tout le monde sera là. Mariah Carey, Beyoncé, tout ça.
2: Peut-être bien que oui, peut-être bien que non.
0: Voilà, on verra ça demain. Merci beaucoup. Bon concert à Jay-Z. On se retrouve demain, Candice.
2: À demain, Didier.
0: 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À suivre David Guetta et Beyoncé. Tiens, justement, dans la prochaine demi-heure, c'est les choses sont bien faites. Et le 17-20 continue avec Asia. Voici, elle est à toi. Et c'est

0: Chérie FM, tous les tubes des années 2000 avec une Beyoncé très inspirée évidemment par Donna Summer. 19h40 et tout à l'heure à partir de 20h, Caroline Alexis pour Chérie Frenchy. Bonsoir Caro.
1: Bonsoir Didier, bonsoir tout le monde.
0: Bon, la rentrée c'était il y a quelques jours. Et alors, figure-toi qu'il y a un impact assez inattendu de la rentrée sur nos habitudes alimentaires.
1: Ah.
0: C'est ce que vient de révéler une plateforme de commandes en ligne. Figure-toi que les commandes de café ont progressé de 13% depuis la rentrée,
1: en moyenne. Oui.
0: Mais c'est surtout à Bordeaux. Alors là, ils ont besoin de café, plus 52% les commandes de café à Bordeaux.
1: C'est vrai ?
0: Plus 23% pour les Lyonnais.
1: Et alors, c'est que des grandes villes. Et les Parisiens, non, ils sont déjà très énervés.
0: Les Parisiens, ils sont déjà très très vénères, donc ils n'ont pas besoin de café.
1: Au contraire, un peu de tisane, les gars. On a dit que ça vous ferait beaucoup de bien.
0: Une petite camomille, ça vous fera du bien.
1: Ouais.
0: Et alors, niveau nourriture, alors les Bordelais se ruent sur les pizzas, les nuggets et les frites.
1: Mais ils ont tous les défauts,
0: voilà,
1: c'est pas possible.
0: En progression de 14%, ouais, mais ils ont du bon vin à Bordeaux. Donc,
1: et la ville
0: voilà.
1: est magnifique.
0: Et à Paris, alors par contre, on est très pokéball au saumon. Progression de 23% depuis la rentrée.
1: Ah oui.
0: Et la grosse tendance du moment, c'est évidemment les croustilles poulet en progression de 1000%. Voilà.
1: Moi, je suis toujours galette de céréales et crudités. Et quinoa.
0: Je peux vous dire qu'on s'éclate chez Caroline Alexis le
1: Mais
0: soir.
1: C'est bon. Toujours en forme.
0: Allez, les Black Eyed Peas, Amir, juste avant Caroline Alexis et Rémi Zéro avant 20h.
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0: Vous écoutez Chérie FM, la radio de vos années 2000. Bonsoir, c'est Caroline Alexis, 20h-22h, ma playlist 2000 est 100% Frenchy, voici Matt Pokora, les L5 et Naughty pour commencer. Il est 20h.
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0: coach dans la nouvelle saison de The Voice Kids. Et samedi, il était ému aux larmes face à Enzo des Côtes d'Armor, 15 ans et beaucoup de talent. Et sur Chéri FM, les soirées Chéri Frenchy sont constituées de talents confirmés depuis plus de 20 ans pour la plupart. Dans ma playlist 2100% Frenchy, voici Shine, Gims et Yannick. Cette soirée-là, à tout de suite. 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

0: Dernier au revoir.
1: Chérie FM, tous les soirs, 20h, 22h, ma playlist 2000 et 100% Frenchie. Et avant d'écouter Willy Denze et Oria, voici celle qui sera en concert à la salle.

0: Frenchy tous les soirs de 20h à 22h. Avant 21h, on monte le son. J'ai prévu Fatal Bazooka, Marine et Christophe Maé. Christophe Maé qui débutera dans quelques jours sa tournée, une grande tournée partout en France. Elle commencera le 26 septembre au Zénith de Rouen et pour Paris, rendez-vous les 19 et 20 novembre. Très bonne soirée avec Chérie FM.
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0: Hier à 22h61.
1: Ouais bébé, c'est la maman de Vito. 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
2: 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Ah là là, qu'est-ce que tu m'as mis. 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

0: très bonne soirée avec Chérie FM. Tous les soirs, 20h-22h, ma playlist de 1000 et 100% Frenchy avant Kelia et Kenji. Voici Lily Allen et Ours, il est 21h.
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1: 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Bientôt 21h15. Très bonne soirée, ma playlist 2000 est 100% Frenchy jusqu'à 22h. A tout de suite avec Céline Dion, MC Solar et Tragédie sur Chérie FM.
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Merci Céline d'avoir choisi Paris, la France. Pour ce retour, le premier concert aura lieu samedi, c'est dans 2 jours et ce sera merveilleux. Très bonne soirée. Chérie Frenchie continue avec Leslie, Lincha et Jennifer sur Chérie FM.

0: Chérie FM, c'est la radio de vos années 2000. Et chaque soir de 22h à minuit, c'est une immersion totale dans cette première décennie mythique que nous propose Séverine Ferrer dans Chérie Génération 2000. Les titres cultes, les perles rares et les anecdotes qui les illustrent. Rendez-vous dans un quart d'heure dès 22h sur Chérie FM. Et tout de suite, dans Chérie Frenchy, voici Vita, Cœur de Pirate. Et Rof, bonne soirée avec Chérie FM.
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0: Vous êtes prêts? Les années 2000 sont de retour ce soir sur Chéri FM. Et on attaque fort avec Britney Spears. Chéri FM, il est 22h.
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1: Bonsoir à tous, bienvenue dans l'émission qui ravive bien des souvenirs, c'est Chérie Génération 2000. Et alors que c'est bon de se dire qu'on va passer ces deux heures ensemble. Et on commence avec une artiste qui a compté dans les années 2000, la jolie Kat De Luna avec In The End. Et on se souvient de sa petite bouille d'ange, là, sa fraîcheur, son côté très showgirl. Un titre produit par celui qui allait exploser par la suite en collaborant avec Lady Gaga, entre autres, Red One. Et alors Kat De Luna, qui est toujours dans le game, hein, est toujours aussi jolie. Elle a sorti un nouvel opus cet été, Move Your Cadera, très entraînant et qui donne envie de danser, c'est pas mal du tout. Ce soir, c'est In The End qu'on écoute. Kat De Luna sur Chérie FM.

Chérie FM, et place à une pépite qu'on ne se lasse pas d'écouter. Une chanson phare des années 2000 qui est devenue un hymne d'indépendance et de résilience pour beaucoup de femmes. Irreplaceable de Beyoncé, un titre qu'on a entendu dans plusieurs séries américaines comme Amour, Gloire et Beauté. Mais alors c'est fou comme ce titre est puissant et vous donne une énergie insoupçonnable. Et alors cette petite phrase complètement improvisée par Beyoncé en studio, to the left, qui est restée dans toutes les mémoires. Beyoncé qui a un cœur gros comme ça, elle vient de faire un don $1 million aux victimes du séisme en Colombie pour aider à la reconstruction. Un beau geste. J'avais envie de partager avec vous cette jolie pépite ce soir. Irreplaceable, Beyoncé dans Chérie Génération 2000 sur Chérie FM.

Chérie FM et l'ABO débarquent dans Chérie Génération 2000 et c'est une vraie petite bombe. All-star du groupe de rock Smash Mouth qu'on a entendu dans la comédie Mystery Man avec Ben Stiller et dans le film d'animation Shrek. Un titre péchu qui donne des ailes et pourtant c'est une réponse aux critiques que le groupe recevait alors, jugé par certains un peu trop commerciaux dans leurs choix musicaux. Et alors les Smash Mouth hein, qui continuent leur carrière après le décès de leur leader Steve Harwell en 2023. Ils ont désormais un nouveau chanteur, Zach Good, et ils sont en tournée avec leur Go For The Moon Tour 2026. Et alors, bonne nouvelle, leur nouvel album est sorti le mois dernier, Mercury Comet, et un nouveau single, I'm A Believer, qui a tout pour devenir un tube. Allez, en attendant, c'est All Star qu'on écoute. Smash Mouth sur Chérie FM. Somebody.

revenons un instant et je vous parlerai d'un titre que vous avez peut-être oublié qui a connu un énorme carton dans les années 2000. Mais alors juste avant, Maroon 5. Ils arrivent. À tout de suite sur Chéri FM.

Et c'est le moment de vous révéler notre one shot du jour. Et c'est du lourd. I Don't Feel Like Dancing du groupe new-yorkais Scissor Sisters. Un titre très disco, un peu kitsch d'ailleurs. On a l'impression que les Bee Gees vont débarquer. Un morceau co-écrit, attention, écoutez bien, avec le grand Elton John. Et c'est même lui qui joue du piano. Et le titre nous dit « Je n'ai pas envie de danser ». Eh bien, c'est tout le contraire qui se produit. On ne peut pas résister dès les premières notes et on ne peut s'empêcher de danser justement. Et on va le faire de ce pas. Allez, montez le son. I Don't Feel Like Dancing, les Scissor Sisters dans Chérie Génération 2000. C'est ici que ça se passe sur Chérie FM.

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0: Bienvenue sur Chérie FM et on continue notre voyage dans les années 2000 avec une artiste que vous adorez, Shaim, avec T'es Parti, une vraie touche-à-tout, elle sait tout faire. Shaim, qui aime s'inspirer de ses histoires personnelles pour écrire ses chansons. Et d'ailleurs, ce titre parle de deux de ses amis qui se sont retrouvés en prison. Et alors, cette émotion est très palpable, elle se ressent vraiment dans les clips. Oui, parce qu'il en existe deux en fait. Il y en a un très minimaliste, très beau, fond blanc, visage face cam. Et la deuxième, on la retrouve sur un tournage backstage. Et alors, dans les deux cas, on retiendra l'interprétation très juste de Shaim, qui a passé des vacances bien méritées, entouré des siens, son fils et son chéri, Jérémy Frérot. De quoi recharger ses batteries pour bien attaquer la rentrée. Shaim, T'es Parti dans Chérie Génération 2000 sur Chérie FM.

mais encore une pépite pour vous ce soir et je l'adore. C'est un hymne à la joie, à l'amour, à l'amitié. Greatest Day des Take That, un morceau plein d'optimisme qui marque le grand retour du célèbre boys band dans les années 2000 après une petite période de break. Une mélodie forte, une sorte de petite renaissance pour le groupe hein, qui fait son comeback avec une pop plus mature et un message puissant. Vivre pleinement le moment présent, profiter de chaque instant et célébrer la vie avec les gens qu'on aime. Et c'est exactement ce qu'on va faire ce soir en les écoutant. Et alors les Take That qui viennent d'annoncer une énorme tournée en 2027, le Dreamers European Tour, avec une halte à Paris le 6 juillet au Zénith de Paris. Et ça y est, les places sont en vente et alors leur 10e album Dreamers sortira en fin d'année. Mais ils nous offrent un petit avant-goût pour nous faire patienter avec un premier single sorti il y a quelques jours, Feel My Love. Tout un programme. Release Day, Take That dans Chérie Génération 2000 sur Chérie FM.

Son nez sur Chéri FM et je suis sûre que vous trépignez à l'idée de savoir lequel j'ai choisi pour vous ce soir. Eh bien, c'est Down For You de Ja Rule, Ashanti, Vita et Charlie Baltimore. Alors, ce clip, c'est simple. Hein. Il nous invite à repartir en vacances direction Miami. Le sable chaud et les filles en bikini. Et alors, il est traité comme un mini-film avec une vraie intrigue. Hein. On y retrouve les acteurs Eric Roberts et Clarence Williams en détective un peu gauche, absolument irrésistible. Et c'est en fait la suite du clip du titre Dance As Chic que Ja Rule avait déjà enregistré avec Charlie Baltimore. Et dans Down For You, il est rejoint par Ashanti et Vita, alors la rappeuse américaine, hein, pas notre chanteuse française, et pas que, en méga guest star. Ils ont fait une brève apparition, mais alors très très remarquée. Un des couples les plus sulfureux des années 2000, Whitney Houston et Bobby Brown, qui allaient collaborer quelques mois plus tard avec Ja Rule sur Thug Lovin'. Histoire de prolonger un petit peu l'été, je vous offre cette petite bombe. Down For You, Ja Rule, Ashanti, Vita et Charlie Baltimore. Ils sont tous là pour vous dans Chéri Génération 2000 sur Chéri.

jamais, on va se faire plaisir dans le dernier quart d'heure de l'émission avec Nelly Furtado. Et je vous parlerai d'un tube qui a enflammé les dance floors dans les années 2000. A tout de suite sur Chérie FM.

Salut les générations 2000, eh bien j'ai une bonne et une mauvaise nouvelle pour vous. Et la mauvaise, c'est qu'on va bientôt se quitter. Et alors la bonne, c'est que j'ai encore une petite bombe des années 2000 à vous offrir. Ride on Time du groupe belge Syndicate of Low, qui a été samplé par les Magic System, souvenez-vous, avec leur Zouglou Dance, mais qui était déjà un sample d'un classique disco-funk des années 70, Keep on Dancing, du groupe Gary's Gang. Eh bien oui, beaucoup d'artistes belges se sont imposés dans le paysage musical dans les années 2000, comme Kate Ryan, Stromae, Milo, le groupe Hooverphonic et plus récemment la talentueuse Angèle. Eh bien oui, la Belgique, petit pays par la taille, certes, mais qui regorge de talents incroyables et on les embrasse bien fort, nos amis belges. Petit plaisir du soir, Ride on Time, Syndicate of Low sur Chérie FM.

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